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Nathalie est une femme timide, souriante. Elle dégage une grande douceur à travers son regard optimiste. Elle a confiance en son avenir, altruiste. Elle veille sur ses proches et n'hésite pas à se porter volontaire pour venir en aide aux nécessiteux. Nathalie aime se cultiver et s'accorde beaucoup de temps pour se documenter. Que s'est-il passé ce 27 juillet ? Eh bien, en 1930, tennis, 4e Coupe Davis d'affilée pour la France. 1949, le Comet, premier avion à réaction britannique, fait son premier vol d'essai. 1982, l'Assemblée nationale vote la dépénalisation de l'homosexualité. Elle est désormais plus un délit. 1985, disparition de Michel Audiard à Dourdan, dialoguiste, écrivain et cinéaste français. 1987, Stéphane Perron arrive à La Rochelle après avoir traversé l'Atlantique en planche à voile. Il était parti de New York le 10 juillet. 1990, fin de la commercialisation de la célèbre 2 chevaux Citroën après 42 ans de gloire. 1998, début de l'affaire Monica Lewinsky, l'ancienne stagiaire de la Maison Blanche, qui avoue qu'elle a eu des relations sexuelles avec le président Bill Clinton. 2003, la comédienne française Marie Trintignant est hospitalisée dans un coma profond à la suite d'une violente dispute avec son compagnon Bertrand Cantat. Elle décédera le 1er août. 2008, le Belge Gert Stegman s'impose au 95e Tour de France dans le sprint final à Paris. Et l'Espagnol Carlos Sastre s'adjuge la victoire devant l'Australien Cadel Evans et l'Autrichien Bernard Coll. Et puis en 2012, ouverture officielle des Jeux Olympiques de Londres. On fait simple et court pour le dicton du jour. À la Sainte Nathalie, tant joli. Belle journée à tous, à demain.

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2: Bonjour à tous, on parle application mobile avec Google Vidéo. L'application est mise à jour avec Gemini Omni et les avatars personnels dotés d'intelligence artificielle. Google effectue actuellement une mise à jour Google Vidéo à avatar Gemini Omni et personnel, simplifiant le montage vidéo grâce à l'intelligence artificielle. Google a annoncé deux nouvelles fonctionnalités importantes pour Google Vidéo, intégrant le Gemini Omni et avatar personnel, dans le but en tout cas de simplifier la création et le montage vidéo grâce à l'intelligence artificielle. De nouvelles fonctionnalités permettent donc aux utilisateurs de créer et de modifier des vidéos en utilisant le langage naturel et des images comme référence, tandis que les avatars personnels permettent la création d'une version numérique de l'utilisateur capable de présenter des messages sans nécessiter un nouvel enregistrement vidéo. Selon Google, des millions de vidéos ont été créés via Google Vibes au cours de l'année écoulée. En février 2026, par exemple, l'entreprise avait déjà réalisé plus de 3 millions de vidéos avec les utilisateurs de la plateforme, permettant la création de vidéos directement depuis Google Vibes. En tous les cas, la Gemini Omni permet la création et le montage de vidéos de haute qualité à l'aide de descriptions en langage naturel, tout simplement. Les options disponibles comprennent le remplacement de l'arrière-plan, l'amélioration de l'éclairage, ajouter des effets, optimiser des clips générés par l'IA, montage également de vidéos enregistrées avec un téléphone portable. Google ajoute également le avatar personnel permettant aux utilisateurs de créer une version numérique par eux-mêmes. Tout ça est disponible dès à présent. On se retrouve très vite avec d'autres applications mobiles à découvrir.
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dans votre sens. Les balances, l'organisation reste votre point fort. Vous prendrez une longueur d'avance. Scorpion, un projet retrouve enfin son élan. La confiance revient. Sagittaire, votre détermination impressionnera plus d'une personne. Continuez ainsi. Les Capricornes, une surprise pourrait embellir cette journée. Profitez-en pleinement. Verseau, ne cherchez pas à avoir le dernier mot. Le silence sera votre meilleur allié. Et enfin, les Poissons, une discussion vous apportera les réponses que vous attendiez. Avec tout ça, belle journée, un très bon lundi.

0: à l'affiche cinéma.
1: Bonjour à tous, dans l'actualité cinéma du jour, on parle de la sortie du film Fantomas, le nouveau monde. Il va falloir être un petit peu patient puisqu'il arrivera en février prochain, le 10 février 2027 pour être précis, avec notamment Anna Girardot, Romain Duris et Guillaume Canet. Paris en 1914, une série de meurtres spectaculaires secoue la ville. Sur chaque scène de crime, une signature tracée à la craie comme une déclaration de guerre, la lettre F. La presse s'emballe, l'opinion publique vacille, l'inspecteur Juve se lance donc à la poursuite d'un ennemi sans visage, insaisissable, dont les méthodes défient toute logique, toute morale. Fantomas. Le combat s'engage entre les deux hommes avant que le monde ne bascule dans le chaos. Fantomas, le nouveau monde, sorti au cinéma en février prochain, le 10 février 2027. On se retrouve très vite avec d'autres films à découvrir.
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0: Nathalie est une femme timide, souriante. Elle dégage une grande douceur à travers son regard optimiste. Elle a confiance en son avenir, altruiste. Elle veille sur ses proches et n'hésite pas à se porter volontaire pour venir en aide aux nécessiteux. Nathalie aime se cultiver et s'accorde beaucoup de temps pour se documenter. Que s'est-il passé ce 27 juillet? Eh bien, en 1930, tennis, 4e Coupe Davis d'affilée pour la France. 1949, le Comet, premier avion à réaction britannique, fait son premier vol d'essai. 1982, l'Assemblée nationale vote la dépénalisation de l'homosexualité. Elle est désormais plus un délit. 1985, disparition de Michel Audiard à Dourdan, dialoguiste, écrivain et cinéaste français. 1987, Stéphane Perron arrive à La Rochelle après avoir traversé l'Atlantique en planche à voile. Il était parti de New York le 10 juillet. 1990, fin de la commercialisation de la célèbre 2 chevaux Citroën après 42 ans de gloire. 1998, début de l'affaire Monica Lewinsky, l'ancienne stagiaire de la Maison Blanche, qui avoue qu'elle a eu des relations sexuelles avec le président Bill Clinton. 2003, la comédienne française Marie Trintignant est hospitalisée dans un coma profond à la suite d'une violente dispute avec son compagnon Bertrand Cantat. Elle décédera le 1er août. 2008, le Belge Gert Stegman s'impose au 95e Tour de France dans le sprint final à Paris. Et l'Espagnol Carlos Sastre s'adjuge la victoire devant l'Australien Cadel Evans et l'Autrichien Bernard Coll. Et puis en 2012, ouverture officielle des Jeux Olympiques de Londres. On fait simple et court pour le dicton du jour. À la Sainte Nathalie, tant jolie. Belle journée à tous, à demain.
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2: Les troubles musculo-squelettiques sont des maladies qui touchent les articulations, les muscles et les tendons. 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Julien Tonnerre, bonjour. 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
4: Aujourd'hui, les TMS, ça concerne tous les secteurs d'activité. C'est un enjeu de la performance des entreprises et surtout, on peut agir et les réduire. Les TMS ne sont plus un très mystérieux syndrome, mais ce sont des maladies professionnelles qui sont bien connues des entreprises et de leurs salariés. Elles représentent plus de 80% des maladies professionnelles, tous secteurs confondus, et plus de 90% dans certains secteurs. Et là, on ne regarde les choses que sous l'angle des maladies professionnelles. Si on les regarde sous l'angle des accidents du travail, on constate que les manutentions manuelles sont à l'origine de la moitié des accidents du travail. En matière d'impact, cela représente 2 milliards de cotisations perçues auprès des entreprises. Et la partie visible que l'on évoque, elle ne tient pas compte de l'absentéisme. Elle ne tient pas compte non plus des conséquences indirectes qui sont associées à ces maladies professionnelles en termes de performance sur l'entreprise. Et en matière d'attractivité, les secteurs les plus touchés par les TMS sont également ceux qui représentent les plus grandes difficultés de recrutement. Donc on est capable de mesurer à un moment donné que les effets de ces TMS-là vont avoir un impact direct sur la performance des entreprises. Le programme TMS Pro a été conçu pour accompagner les entreprises dans leur démarche de prévention. Et après 10 ans d'expérience, on constate que cela permet de réduire non seulement la fréquence et la gravité des accidents du travail et des maladies professionnelles, mais également l'absentéisme. Et pour le coup, les entreprises accompagnées par le programme en témoignent bien mieux que nous.
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2: Bonjour à tous, l'horoscope de ce lundi, on débute avec les béliers. Une belle occasion se profile à l'horizon, saisissez-la sans hésiter. Les taureaux, une contrariété pourrait ralentir vos plans, gardez votre sang-froid. Les gémeaux, votre bonne humeur fera l'unanimité, les sourires seront contagieux. Cancer, un proche appréciera particulièrement votre présence. Votre soutien fera toute la différence. Lion, tout ne se passera pas comme prévu, laissez une place à l'improvisation. Les vierges, une journée presque parfaite vous attend, tout semble aller dans votre sens. Les balances, l'organisation reste votre point fort, vous prendrez une longueur d'avance. Scorpion, un projet retrouve enfin son élan, la confiance revient. Sagittaire, votre détermination impressionnera plus d'une personne, continuez ainsi. Les Capricornes, une surprise pourrait embellir cette journée, profitez-en pleinement. Verseau, ne cherchez pas à avoir le dernier mot, le silence sera votre meilleur allié. Et enfin les Poissons, une discussion vous apportera les réponses que vous attendiez. Avec tout ça, belle journée, un très bon lundi.
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1: Bonjour, l'incendie hors norme et imprévisible qui ravage la Gironde depuis mercredi était hier à une quinzaine de kilomètres de Bordeaux, entraînant l'évacuation sans précédent de communes entières. Les températures élevées des prochains jours pourraient aggraver le phénomène. Emmanuel Macron présidera ce lundi à 10h une cellule interministérielle de crise au ministère de l'Intérieur consacrée aux incendies en France avant d'autres réunions sur les secteurs économiques touchés. Les incendies toujours, la situation est très défavorable. Tous les jours, on a entre 30 et 40 départs de feu, a déclaré hier soir Laurent Nunez, le ministre de l'Intérieur sur France 2. 115 000 hectares ont été parcourus depuis le début de la saison. À partir de ce mercredi 29 juillet, une nouvelle vague de chaleur, la quatrième, va s'installer sur la France, du sud-ouest au bassin parisien, avec des températures comprises entre 35 et 40 degrés. Météo France prévient que le risque de canicule est élevé. Seules les régions proches de la Manche et de la Méditerranée seront épargnées. La baisse des températures aura donc été de très courte durée. Plusieurs élus ont apporté leur soutien à l'eurodéputée socialiste gardoise Chloé Ridel, qui a annoncé avoir porté plainte pour de nombreuses menaces en ligne après une tribune dans laquelle elle réclamait la fermeture d'un circuit automobile du Gard durant les périodes de risque incendie élevé. Un jeune Allemand d'origine libanaise a été tué hier soir par la police à Berlin. Les autorités le considèrent comme l'auteur de l'attaque la veille à la voiture Bélier et à l'arme blanche en marge de la Gay Pride, qui a fait un mort et une trentaine de blessés. C'est la fin de ce flash. Une très bonne journée à notre écoute.
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1: Bonjour, la rétrosport de la semaine. Football lassé Ajaccio, monument du football corse, a déposé le bilan. Le club n'a pas survécu à une situation financière devenue intenable. Avec plus de 13 millions d'euros de dettes et l'absence de repreneur, la liquidation judiciaire a été actée, mettant fin à 27 ans de professionnalisme. Ce dépôt de bilan va entraîner la suppression de 180 emplois. Le centre de formation est également contraint de fermer ses portes. Tennis, le tirage au sort du tableau masculin de l'US Open a été effectué jeudi en fin de journée. Il a réservé de belles surprises puisque Carlos Alcaraz et Novak Djokovic sont dans la même partie de tableau, tout comme Daniil Medvedev qui affrontera Benjamin Bonzi. Comme ce dernier, les Bleus n'ont pas été très chanceux. Meilleur Français, Hugo Humbert affrontera l'Australien Adam Walton, 82e, tandis que Giovanni Pecci-Pericard, 39e mondial, sera opposé à un autre cador, l'Italien Lorenzo Musetti, 10e. Présent également à New York, Gael Monfils, 50e mondial, croisera le fer avec le Russe Roman Siafoulin, 90e, alors que Quentin Ali, 70e, débutera contre David Goffin, 68e. Alexandre Muller aura également une partie difficile à jouer contre Stefanos Tsitsipas, tête de série numéro 26. Eurobasket, la 42e édition du championnat d'Europe, va se dérouler du 27 août au 14 septembre dans pas moins de 4 pays et 4 villes différents. La Lettonie, Riga, Chypre, Limassol, la Finlande, Tampere et la Pologne, Katowice. C'est à Riga que se déroulera l'intégralité du tableau final à partir des 8e. On compte 4 groupes de 6 équipes pour le premier tour, puis les 4 premiers de chaque poule verront les 8e de finale. Les vice-champions olympiques français qui sont dans le groupe D sont leurs stars Victor Wembanyama et Rudy Gobert sont favoris pour figurer sur le podium. Cyclisme, opéré de la cheville mardi à Lyon suite à sa blessure subie à la fin du Tour de France, Kevin Vauquelin pourra mettre un terme à sa saison. Sa présence au championnat du monde sur route au Rwanda du 21 au 28 septembre paraît plus que compromise, comme pour les championnats d'Europe du 1er au 5 octobre qui seront disputés en Ardèche et dans la Drôme. Volé face à Porto Rico, les Françaises ont réussi leur entrée dans le mondial vendredi, une compétition qu'elles n'ont plus disputée depuis 51 ans. Elles se sont imposées face à leurs adversaires 25-22, 25-18, 21-25, 25-14 et prennent déjà une option pour la qualification. Prochain rendez-vous avec les Brésiliennes ce dimanche, toujours à Chiang Mai en Thaïlande. C'est la fin de cette rétrosport. Une très bonne journée à notre écoute.

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1: Bonjour à tous. Dans l'info insolite du jour, direction l'Angleterre, deux ours s'échappent de leur enclos et se régalent d'une réserve de miel. De jeunes ours se sont échappés il y a quelques jours de leur enclos dans un zoo du sud de l'Angleterre pour se ruer sur une réserve de miel stockée à proximité, obligeant donc le public à se replier dans un bâtiment sécurisé. Mich et Lucie, deux oursons de 4 ans, se sont échappés de leur enclos et ont foncé tout droit vers leur réserve de nourriture, a indiqué un porte-parole du Wildwood Park. Les deux animaux se sont régalés de différents produits, dont l'équivalent de leur consommation de miel sur une semaine, avant d'être raccompagnés moins d'une heure plus tard en toute sécurité vers leur enclos par les professionnels de l'établissement. À aucun moment, ils n'ont représenté une menace pour le public, même si par mesure de sécurité, les visiteurs ont été regroupés momentanément dans un bâtiment sécurisé, a ajouté l'établissement. Ils ont été surveillés à tout moment grâce aux caméras de surveillance du site et par des équipes qui se trouvaient sur place. Après avoir profité de leur butin, Mich et Lucie se sont paisiblement endormis dans leur enclos. La police a même été dépêchée sur place et une enquête est en cours pour savoir comment les deux oursons ont pu s'échapper. Ce zoo s'étend sur plus de 16 hectares de terrain et de bois et est spécialisé dans les espèces indigènes britanniques. Il héberge également des loups, des renards, des lynx, des reptiles et des oiseaux. Mich et Lucie sont arrivés dans ce parc en 2021 après avoir été abandonnés par leur mère lors d'une tempête de neige en Albanie. Après plusieurs tentatives pour les réintroduire dans la nature, les experts ont estimé qu'ils ne pourraient pas y survivre tout seuls. On se retrouve très vite avec d'autres infos insolites.
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1: Nathalie est une femme timide, souriante. Elle dégage une grande douceur à travers son regard optimiste. Elle a confiance en son avenir, altruiste. Elle veille sur ses proches et n'hésite pas à se porter volontaire pour venir en aide aux nécessiteux. Nathalie aime se cultiver et s'accorde beaucoup de temps pour se documenter. Que s'est-il passé ce 27 juillet? Eh bien, en 1930, tennis, quatrième Coupe Davis d'affilée pour la France. 1949, le Comet, premier avion à réaction britannique, fait son premier vol d'essai. 1982, l'Assemblée nationale vote la dépénalisation de l'homosexualité. Elle est désormais plus un délit. 1985, disparition de Michel Audiard à Dourdan, dialoguiste, écrivain et cinéaste français. 1987, Stéphane Perron arrive à La Rochelle après avoir traversé l'Atlantique en planche à voile. Il était parti de New York le 10 juillet. 1990, fin de la commercialisation de la célèbre 2 chevaux Citroën après 42 ans de gloire. 1998, début de l'affaire Monica Lewinsky, l'ancienne stagiaire de la Maison Blanche, qui avoue qu'elle a eu des relations sexuelles avec le président Bill Clinton. 2003, la comédienne française Marie Trintignant est hospitalisée dans un coma profond à la suite d'une violente dispute avec son compagnon Bertrand Cantat. Elle décédera le 1er août. 2008, le Belge Gert Stegman s'impose au 95e Tour de France dans le sprint final à Paris. Et l'Espagnol Carlos Sastre s'adjuge la victoire devant l'Australien Cadel Evans et l'Autrichien Bernard Coll. Et puis en 2012, ouverture officielle des Jeux Olympiques de Londres. On fait simple et court pour le dicton du jour. À la Sainte Nathalie, tant jolie. Bonne journée à tous, à demain.
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2: Bonjour à tous, l'horoscope de ce lundi, on débute avec les béliers. Une belle occasion se profile à l'horizon, saisissez-la sans hésiter. Les taureaux, une contrariété pourrait ralentir vos plans, gardez votre sang-froid. Les gémeaux, votre bonne humeur fera l'unanimité, les sourires seront contagieux. Cancer, un proche appréciera particulièrement votre présence, votre soutien fera toute la différence. Lion, tout ne se passera pas comme prévu, laissez une place à l'improvisation. Les vierges, une journée presque parfaite vous attend, tout semble aller dans votre sens. Les balances, l'organisation reste votre point fort, vous prendrez une longueur d'avance. Scorpion, un projet retrouve enfin son élan, la confiance revient. Sagittaire, votre détermination impressionnera plus d'une personne, continuez ainsi. Les Capricornes, une surprise pourrait embellir cette journée, profitez-en pleinement. Verseau, ne cherchez pas à avoir le dernier mot, le silence sera votre meilleur allié. Et enfin les Poissons, une discussion vous apportera les réponses que vous attendiez. Avec tout ça, belle journée, un très bon lundi.

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1: Bonjour, l'incendie hors norme et imprévisible qui ravage la Gironde depuis mercredi était hier à une quinzaine de kilomètres de Bordeaux, entraînant l'évacuation sans précédent de communes entières. Les températures élevées des prochains jours pourraient aggraver le phénomène. Emmanuel Macron présidera ce lundi à 10h une cellule interministérielle de crise au ministère de l'Intérieur consacrée aux incendies en France avant d'autres réunions sur les secteurs économiques touchés. Les incendies toujours, la situation est très défavorable. Tous les jours, on a entre 30 et 40 départs de feu, a déclaré hier soir Laurent Nunez, le ministre de l'Intérieur sur France 2. 115 000 hectares ont été parcourus depuis le début de la saison. À partir de ce mercredi 29 juillet, une nouvelle vague de chaleur, la quatrième, va s'installer sur la France, du sud-ouest au bassin parisien, avec des températures comprises entre 35 et 40 degrés. Météo France prévient que le risque de canicule est élevé. Seules les régions proches de la Manche et de la Méditerranée seront épargnées. La baisse des températures aura donc été de très courte durée. Plusieurs élus ont apporté leur soutien à l'eurodéputée socialiste gardoise Chloé Ridel, qui a annoncé avoir porté plainte pour de nombreuses menaces en ligne après une tribune dans laquelle elle réclamait la fermeture d'un circuit automobile du Gard durant les périodes de risque incendie élevé. Un jeune Allemand d'origine libanaise a été tué hier soir par la police à Berlin. Les autorités le considèrent comme l'auteur de l'attaque la veille à la voiture Bélier et à l'arme blanche en marge de la Gay Pride, qui a fait un mort et une trentaine de blessés. C'est la fin de ce flash, une très bonne journée à notre écoute.
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1: Bonjour à tous. Dans l'actualité people du jour, on parle de Camille Serre, complexée par sa maladie. Quelques mois après avoir révélé souffrir de l'hypodème, une maladie qui provoque une accumulation anormale de graisse dans les membres, Miss France 2015 s'est saisie de son compte Instagram pour partager des images de ses jambes et détailler les conséquences de son mal. Je ne pensais pas que ce serait aussi dur pour moi. Je pensais être prête à en reparler, mais finalement, c'est tellement un complexe, a-t-elle expliqué à ses fans en dévoilant ses bleus et les coussins de graisse qui se logent sur son corps. Un poste courageux qui lui permettra sans nul doute de se sentir plus légère. On se retrouve très vite avec d'autres Actu People.

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1: Bonjour à tous. Dans les indiscrétions télé du jour, on parle du film La Petite Sirène qui sera diffusé sur M6 le 20 août prochain. Film inédit, inédit en clair à la télévision. Le film La Petite Sirène des studios Disney, réalisé par Rod Marshall, sera donc diffusé sur M6 en première exclusivité le 20 août prochain. Ariel, la Benjamine des filles du roi Triton, est une jeune sirène belle et fougueuse, dotée d'un tempérament d'aventurière, rebelle dans l'âme. Elle n'a de cesse d'être attirée par le monde qui existe par-delà les flots. Au détour de ses escapades à la surface, elle va tomber sous le charme du prince Eric. Alors qu'il est interdit aux sirènes d'interagir avec les humains, Ariel sent pourtant qu'elle doit suivre son cœur. Elle conclut alors un accord avec Ursula, la terrible sorcière des mers qui lui octroie le pouvoir de vivre sur la terre ferme, mais sans se douter que ce pacte met sa vie et la couronne de son papa en danger. Le film inédit La Petite Sirène, diffusé sur M6 le mercredi 20 août prochain à partir de 21h10. On se retrouve très vite avec d'autres indiscrétions télé.
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1: Bonjour, l'incendie hors norme et imprévisible qui ravage la Gironde depuis mercredi était hier à une quinzaine de kilomètres de Bordeaux, entraînant l'évacuation sans précédent de communes entières. Les températures élevées des prochains jours pourraient aggraver le phénomène. Emmanuel Macron présidera ce lundi à 10h une cellule interministérielle de crise au ministère de l'Intérieur consacrée aux incendies en France avant d'autres réunions sur les secteurs économiques touchés. Les incendies toujours, la situation est très défavorable. Tous les jours, on a entre 30 et 40 départs de feu, a déclaré hier soir Laurent Nunez, le ministre de l'Intérieur sur France 2. 115 000 hectares ont été parcourus depuis le début de la saison. À partir de ce mercredi 29 juillet, une nouvelle vague de chaleur, la quatrième, va s'installer sur la France, du sud-ouest au bassin parisien, avec des températures comprises entre 35 et 40 degrés. Météo France prévient que le risque de canicule est élevé. Seules les régions proches de la Manche et de la Méditerranée seront épargnées. La baisse des températures aura donc été de très courte durée. Plusieurs élus ont apporté leur soutien à l'eurodéputée socialiste gardoise Chloé Ridel, qui a annoncé avoir porté plainte pour de nombreuses menaces en ligne après une tribune dans laquelle elle réclamait la fermeture d'un circuit automobile du Gard durant les périodes de risque incendie élevé. Un jeune Allemand d'origine libanaise a été tué hier soir par la police à Berlin. Les autorités le considèrent comme l'auteur de l'attaque la veille à la voiture Bélier à l'arme blanche en marge de la Gay Pride, qui a fait un mort et une trentaine de blessés. C'est la fin de ce flash. Une très bonne journée à notre écoute.
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1: Bonjour, le rétro-sport de la semaine, football lassé Ajaccio, monument du football corse a déposé le bilan. Le club n'a pas survécu à une situation financière devenue intenable. Avec plus de 13 millions d'euros de dettes et l'absence de repreneur, la liquidation judiciaire a été actée, mettant fin à 27 ans de professionnalisme. Ce dépôt de bilan va entraîner la suppression de 180 emplois. Le centre de formation est également contraint de fermer ses portes. Tennis, le tirage au sort du tableau masculin de l'US Open a été effectué jeudi en fin de journée. Il a réservé de belles surprises puisque Carlos Alcaraz et Novak Djokovic sont dans la même partie de tableau, tout comme Daniil Medvedev qui affrontera Benjamin Bonzi. Comme ce dernier, les Bleus n'ont pas été très chanceux. Meilleur Français Hugo Humbert affrontera l'Australien Adam Walton, 82e, tandis que Giovanni Pecci-Pericard, 39e mondial, sera opposé à un autre cador, l'Italien Lorenzo Musetti, 10e. Présent également à New York, Gaël Monfils, 50e mondial, croisera le fer avec le Russe Roman Siafouline, 90e, alors que Quentin Ali, 70e, débutera contre David Goffin, 68e. Alexandre Muller aura également une partie difficile à jouer contre Stefanos Tsitsipas, tête de série numéro 26. Eurobasket, la 42e édition du championnat d'Europe va se dérouler du 27 août au 14 septembre dans pas moins de 4 pays et 4 villes différents. La Lettonie, Riga, Chypre, Limassol, la Finlande, Tampere et la Pologne, Katowice. C'est à Riga que se déroulera l'intégralité du tableau final à partir des 8e. On compte 4 groupes de 6 équipes pour le premier tour, puis les 4 premiers de chaque poule verront les 8e de finale. Les vice-champions olympiques français qui sont dans le groupe D sont leurs stars Victor Wembanyama et Rudy Gobert sont favoris pour figurer sur le podium. Cyclisme, opéré de la cheville mardi à Lyon suite à sa blessure subie à la fin du Tour de France, Kevin Vauquelin pourra mettre un terme à sa saison. Sa présence au championnat du monde sur route au Rwanda du 21 au 28 septembre paraît plus que compromise, comme pour les championnats d'Europe du 1er au 5 octobre qui seront disputés en Ardèche et dans la Drôme. Volé face à Porto Rico, les Françaises ont réussi leur entrée dans le mondial vendredi, une compétition qu'elles n'ont pu disputer depuis 51 ans. Elles se sont imposées face à leurs adversaires 25-22, 25-18, 21-25, 25-14 et prennent déjà une option pour la qualification. Prochain rendez-vous avec les Brésiliennes ce dimanche, toujours à Chiang Mai en Thaïlande. C'est la fin de cette rétro-sport. Une très bonne journée à notre écoute.

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1: Bonjour à tous. Aujourd'hui, gros plan sur Corinne Touzé. Corinne Touzé voit le jour en décembre 1959 à Orthez. Mais c'est à Boulogne-sur-Mer qu'elle va grandir. Sa famille est originaire de Martinique, mais l'actrice ne découvre la terre de ses ancêtres qu'à la trentaine. Après avoir obtenu son bac à 16 ans, elle voyage par la suite dans le monde entier. Revenue en France, elle suit des études de lettres tout en montant des spectacles de rue et va également suivre les cours des ateliers sur le travail clownesque. Elle commence par monter sur les planches au théâtre d'Aix-en-Provence. Suite à sa fermeture, elle part s'installer à Paris où elle donne des cours au sein d'un théâtre. En parallèle, elle passe des castings et c'est ainsi qu'en 1981, elle décroche un rôle dans le feuilleton quotidien Marianne, une étoile pour Napoléon. Ce rôle lui permet de se faire remarquer, de lancer sa carrière. Dans les années qui suivent, elle enchaîne les tournages aussi bien à la télévision, dont Hôtel de police, Les amours des années 50, les nouveaux exploits d'Arsène Lupin. Également au cinéma dans Tir groupé, La rumba ou bien encore L'homme qui marche en 1996. Mais c'est son rôle d'Isabelle Florent dans la série Une femme d'honneur qu'elle interprète de 1996 à 2017 qui lui vaut une grande notoriété. Son interprétation lui vaut d'ailleurs le titre de meilleure comédienne de téléfilm au 7 d'or en 1997. En 2000, elle crée sa société de production, ce qui lui permet de produire plusieurs téléfilms. Demain, Paula, Valentine et sa suite Valentine et compagnie en 2006. En 2006, elle se lance dans une nouvelle société de production. Dans les années qui suivent, elle continue les tournages à la télé. Elle rejoint la saga Les secrets du volcan, Un crime oublié, Un joli mensonge ou Meurtre sur le lac Léman. Elle tourne aux côtés de Mimi Mati dans un épisode de Joséphine Ange Gardien en 2020. Parallèlement à cette carrière de télévision, Corinne Touzé mène également une brillante carrière au théâtre. En 2001, elle devient marraine de l'association Un regard, un enfant. Corinne Touzé est porte-parole également de l'AFIPA, Association française et internationale de protection animale, et soutient de nombreuses associations. Côté vie privée, Corinne Touzé a donné naissance à une fille prénommée Jeanne en 1994. Le 27 juin 2025, dans l'émission Télématin, elle révèle avoir été en couple avec Bernard Lavillier dans les années 80. On se retrouve très vite avec d'autres infos.
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1: Le coût des droits d'inscription pour la préparation des diplômes nationaux de licence, master ou doctorat sont fixés chaque année au niveau national. Les établissements d'enseignement peuvent également délivrer leurs propres diplômes. Ils en fixent alors les droits d'inscription librement. Il faut donc les contacter pour en connaître le montant. Pour ce qui est d'un établissement public d'enseignement supérieur, sachez que l'étudiant qui s'inscrit dans plusieurs établissements d'enseignement pour préparer simultanément plusieurs diplômes différents doit régler des droits d'inscription pour chaque diplôme. L'étudiant qui s'inscrit dans un même établissement pour préparer plusieurs diplômes doit régler le premier droit de scolarité au taux plein et les autres droits au taux réduit. Pour une licence, le taux normal est de 183 euros. Pour un master et des études conduisant au grade de master, 254 euros. Pour un diplôme d'ingénieur, 606 euros. Pour un doctorat, 388 euros. Et pour une habilitation à diriger des recherches, 388 euros. Pour les diplômes de médecine, pharmacie, odontologie, maïeutique et paramédicale, le montant des droits d'inscription pour ces études de santé varie entre 183 et 1307 euros. N'hésitez pas à vous renseigner auprès des établissements pour en savoir plus.

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1: Bonjour à tous, les programmes télé et la télévision pour ce soir lundi. On débute avec la chaîne TF1 qui nous propose ce soir la série Camping Paradis. Sur France 2, la série Enquête au Paradis.

0: 21h, sale temps pour la planète. Sur M6, place au jeu, la roue de la fortune, célébrité, diffusée dès 21h10. Sur la chaîne W9, 20h50, place au film d'animation, les 12 travaux d'Astérix. Et enfin, pour terminer, rendez-vous ce soir sur la chaîne TMC, dès 21h25, avec le film Le flic de Belleville. Avec tout ça, bonne soirée télé.
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1: Avoir des cicatrices sur la peau n'est jamais très agréable, car elles sont visibles de tous et elles peuvent nous apporter de la gêne, voire même nous rappeler de mauvais souvenirs. Il est cependant bien difficile parfois de les faire disparaître complètement, ces cicatrices. Mais avec les nouveaux produits et technologies de notre époque, il est tout de même possible d'avoir de très bons résultats. Alors, pour camoufler une cicatrice, vous pouvez tout d'abord utiliser un peu de fond de teint. Selon la cicatrice, le fond de teint pourra la couvrir complètement ou en partie. Vous pouvez utiliser un fond de teint liquide qui se mariera bien avec votre peau ou encore un fond de teint poudre crème qui lui sera quand même un petit peu plus épais. Un plasticien pourra pratiquer la dermabrasion afin d'effacer le plus possible vos cicatrices. Des micro-cristaux d'oxyde d'aluminium sont projetés sur la peau, ce qui donne de bons résultats dans la correction des cicatrices. La compression continue, ça fonctionne aussi plutôt pas mal. C'est un pansement adapté ou même un vêtement élastique spécial qui, tous deux, donnent de bons résultats en blanchissant ou en aplatissant une cicatrice. Vous devrez consulter néanmoins un chirurgien plastique pour obtenir ce type de produit. Sachez encore que l'aloe vera est une des plantes les plus efficaces contre les cicatrices. N'hésitez pas à en appliquer sur les vôtres pour en constater les bienfaits. Et qui plus est, il s'agit d'une méthode naturelle. L'argile verte est également excellente pour effacer les cicatrices. Par contre, il faut être patient car son action se fait plutôt lentement.

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1: Bonjour à tous, dans l'actualité People du jour, on parle de Camille Serre, complexée par sa maladie. Quelques mois après avoir révélé souffrir de l'hypodème, une maladie qui provoque une accumulation anormale de graisse dans les membres, Miss France 2015 s'est saisie de son compte Instagram pour partager des images de ses jambes et détailler les conséquences de son mal. Je ne pensais pas que ce serait aussi dur pour moi, je pensais être prête à en reparler, mais finalement c'est tellement un complexe, a-t-elle expliqué à ses fans en dévoilant ses bleus et les coussins de graisse qui se logent sur son corps. Un poste courageux qui lui permettra sans nul doute de se sentir plus légère. On se retrouve très vite avec d'autres Actu People.
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1: Salade fraîcheur en dessert aujourd'hui, une salade de melon aux fruits rouges. Il vous faut un gros melon, 150 g de fruits rouges, un demi-citron, une cuillère à café d'extrait de vanille, 80 g de sucre et une demi-botte de basilic. Prélevez le zeste du citron à l'aide d'un couteau économe et coupez-le en fins bâtonnets. Mettez dans une petite casserole le sucre, les zestes de citron et 15 cl d'eau et ajoutez la vanille. Laissez frémir durant 15 minutes jusqu'à ce que l'ensemble ait une consistance sirupeuse et que les zestes du citron soient bien confits. Détaillez le melon en petits morceaux et mettez-les dans un saladier. Ajoutez les fruits rouges préalablement lavés et séchés. Lorsque le sirop est prêt, éteignez le feu. Ajoutez au sirop le jus de citron et laissez refroidir. Versez le sirop refroidi sur les fruits. Ajoutez les feuilles de basilic préalablement lavées et hachées. Mélangez délicatement et laissez reposer durant 3 heures au frais.
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1: Bonjour à tous, on parle application mobile avec Google Vidéo. L'application est mise à jour avec Gemini Omni et les avatars personnels dotés d'intelligence artificielle. Google effectue actuellement une mise à jour Google Vidéo à avatar Gemini Omni et personnel, simplifiant le montage vidéo grâce à l'intelligence artificielle. Google a annoncé deux nouvelles fonctionnalités importantes pour Google Vidéo, intégrant le Gemini Omni et avatar personnel, dans le but en tout cas de simplifier la création et le montage vidéo grâce à l'intelligence artificielle. De nouvelles fonctionnalités permettent donc aux utilisateurs de créer et de modifier des vidéos en utilisant le langage naturel et des images comme référence, tandis que les avatars personnels permettent la création d'une version numérique de l'utilisateur capable de présenter des messages sans nécessiter un nouvel enregistrement vidéo. Selon Google, des millions de vidéos ont été créées via Google Vibes au cours de l'année écoulée. En février 2026, par exemple, l'entreprise avait déjà réalisé plus de 3 millions de vidéos avec les utilisateurs de la plateforme, permettant la création de vidéos directement depuis Google Vibes. En tous les cas, la Gemini Omni permet la création et le montage de vidéos de haute qualité à l'aide de descriptions en langage naturel, tout simplement. Les options disponibles comprennent le remplacement de l'arrière-plan, l'amélioration de l'éclairage, ajouter des effets, optimiser des clips générés par l'IA, montage également de vidéos enregistrées avec un téléphone portable. Google ajoute également le avatar personnel permettant aux utilisateurs de créer une version numérique par eux-mêmes. Tout ça est disponible dès à présent. On se retrouve très vite avec d'autres applications mobiles à découvrir.
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1: Bonjour, l'incendie hors norme et imprévisible qui ravage la Gironde depuis mercredi était hier à une quinzaine de kilomètres de Bordeaux, entraînant l'évacuation sans précédent de communes entières. Les températures élevées des prochains jours pourraient aggraver le phénomène. Emmanuel Macron présidera ce lundi à 10h une cellule interministérielle de crise au ministère de l'Intérieur consacrée aux incendies en France avant d'autres réunions sur les secteurs économiques touchés. Les incendies toujours, la situation est très défavorable. Tous les jours, on a entre 30 et 40 départs de feu, a déclaré hier soir Laurent Nunez, le ministre de l'Intérieur sur France 2. 115 000 hectares ont été parcourus depuis le début de la saison. À partir de ce mercredi 29 juillet, une nouvelle vague de chaleur, la quatrième, va s'installer sur la France, du sud-ouest au bassin parisien, avec des températures comprises entre 35 et 40 degrés. Météo France prévient que le risque de canicule est élevé. Seules les régions proches de la Manche et de la Méditerranée seront épargnées. La baisse des températures aura donc été de très courte durée. Plusieurs élus ont apporté leur soutien à l'eurodéputée socialiste gardoise Chloé Ridel, qui a annoncé avoir porté plainte pour de nombreuses menaces en ligne après une tribune dans laquelle elle réclamait la fermeture d'un circuit automobile du Gard durant les périodes de risque incendie élevé. Un jeune Allemand d'origine libanaise a été tué hier soir par la police à Berlin. Les autorités le considèrent comme l'auteur de l'attaque la veille à la voiture Bélier et à l'arme blanche en marge de la Gay Pride, qui a fait un mort et une trentaine de blessés. C'est la fin de ce flash, une très bonne journée à notre écoute.

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0: Et oui, comme Zot y connaît, chaque samedi nous donne l'occasion, soit une association, soit un artiste, soit un groupe d'exprime à Zot. Et aujourd'hui, nous reçoit à l'association. C'est bien ça même.
4: C'est bien ça.
0: Oui, bonjour.
5: Bonjour.
0: Vous allez bien?
4: Oui, nous allons bien, ou même.
0: Ouais, ça va, tranquille. Et bon, ouais, alors comment vous appelez-vous, monsieur?
4: Alors, ben, moi, c'est Fitzkael.
0: Fitzkael, comment?
4: Alors, Rukmani Amai.
0: Rukmani Amai.
4: Comme mon nom l'a indiqué.
0: Oui.
4: Vient de Saint-André.
0: Il commence bien, là, il commence bien. Comment ça, comme mon nom l'a indiqué? Oui, ben, ouais. Nous, il indique, oui.
4: Ouais.
0: D'accord, ok. Nous va dire la réunion de mélanger.
4: Oui, de les mélanger.
0: Voilà. Normalement, tu dois honneur aux dames, mais bon, excuse-moi.
5: Bon,
0: alors,
5: pas grave.
0: Oui, comment appelle?
5: Ben, moi, c'est Delphine.
0: Bon,
5: je viens du sud.
0: Du sud.
5: Bonjour.
0: Du sud, où ça?
5: La plaine des Caf, Piton Hyacinthe.
0: Oh là là, mais elle est loin.
5: Un petit coucou à ma famille agriculteur. Et sous le nom d'Edel Prod.
0: D'accord, ok. Donc là, je suis pas dédicace.
4: Oui, pas dédicace.
0: Je suis à Annie pour l'association Zot. Donc, carrément, il dédicace. Pas mal, ça.
4: Pas mal, pas mal.
0: Pas mal. Bon, mais bienvenue en tout cas. Donc, la demoiselle.
6: Et moi, c'est Valérie Sandanon. J'habite à Saint-Benoît et je suis étudiante à l'IETS.
0: L'IETS.
6: Je suis aussi la secrétaire de l'association.
0: D'accord, il commence bien. Ok, donc Mina, la secrétaire.
4: Non, la secrétaire.
0: La secrétaire, oui. Oula, oula, là, ici, il y a un mettre tout de suite mon place. Bon, la secrétaire, okay. Le président.
4: Oui.
0: Et elle.
6: Adhérente de l'association.
0: Adhérente, d'accord. Ok, bon, l'association, comment il appelle?
4: Alors, l'association, c'est l'association Agir.
0: Ok, d'accord. Ouais. Que ça fait ou de casse.
4: Mon carte glisse un peu, mais bon.
0: C'est un peu de casse, c'est pas un problème. Ouais. Ça. Donc, nous sommes bien en direct sur Neo FM,
4: ouais.
0: En direct live, audio et vidéo. Donc, alors, l'association, il appelle Agir.
4: Oui, Agir. Agir, il signifie Association Génération IETS Réunion. Donc, c'est l'association des étudiants de l'IETS. L'IETS, c'est l'Institut Régional du Travail Social. C'est là-bas qu'ils forment les travailleurs sociaux.
0: D'accord, ok.
4: Voilà.
0: Et donc, travailleurs sociaux, que c'est entend par travailleurs sociaux?
4: Alors, par travailleurs sociaux, on regroupe plusieurs professions comme éducateur spécialisé, assistant de service social, éducateur de jeunes enfants, moniteur éducateur, accompagnant éducatif et social. Et après, ils forment aussi aux fonctions de cadre, notamment au chef de service et directeur d'établissement social.
0: Ah ouais, carrément.
4: Voilà, les complets en fait, la formation au niveau de l'IATS.
5: Surveillant de nuit.
4: Surveillant de nuit.
0: Ça aussi alors, ok. Et donc, tout ça, il se passe à l'IETS de quel endroit?
4: De Saint-Benoît.
0: De Saint-Benoît, que nous saluons d'ailleurs. Donc, nous saluons les camarades qui regardent. Et donc, et l'association, a combien de temps il existe?
4: Alors, l'association, il fait 10 ans qu'il existe.
0: 10 ans?
4: Voilà. Nous, il va faire qu'un an bientôt que nous, on est à la tête de l'association.
0: Ah, ça reprend l'association.
4: Voilà, on a repris l'association. Voilà, on a un nouveau bureau, voilà.
0: Ok, ok. Et donc, et pourquoi il a, enfin, on va dire, quelle action un petit peu il mène justement cette association au sein de l'IETS?
4: Et nous, souvent, on nous dit pas forcément que nous, les associations étudiantes, parce que nous trouve que le terme étudiant, des fois, ben, il y a un petit peu marrant à l'école, des fois, mais
0: un
4: en
0: peu.
4: Fin de compte, nous nous regroupons.
0: Oui, c'est vrai, c'est vrai.
4: Nous appelons à nous vraiment association des apprenants en travail social. Parce qu'en fait, comme nous n'avons plus de statut, on a des gens qui viennent en formation et que les salariés. Les déjà salariés, c'est notre patron qui paye la formation pour eux. Donc, au final, ben, nous peut retrouver à nous avec des étudiants qui sont des parcours que ce scolaire normal. Ou bien, nous peut retrouver à nous aussi avec des gens qui sont déjà salariés et
0: qu'ils
4: viennent en formation. Donc, au final, on a plusieurs statuts différents. Donc, pour regrouper tout ça là, ben, nous les apprenants travail social.
0: Apprenants travail social, d'accord. Qu'est-ce qu'un apprenant travail social, il fait?
4: Ben, un apprenant travail social, ben, il forme à l'IETS. En même temps, ben, il essaye aussi ben, de proposer des actions. Et lui mettre en œuvre aussi des actions parce qu'au final, on fait 3 ans de formation.
0: Ouais.
4: Mais en même temps, nous acquis des compétences. Nous rentrons en première année, deuxième année, troisième année. Au fur et à mesure, c'est un processus en fait.
0: D'accord.
4: C'est-à-dire que nous ne restons pas forcément au même stade dans première année jusqu'en troisième année. C'est-à-dire que nous évoluons en même temps et que nous prenons des initiatives. Voilà, c'est ça que l'important aussi.
0: D'accord. Donc au fil du temps, il donne à Zot l'occasion d'être autonome.
4: Voilà, c'est ça.
0: C'est ça.
4: Voilà.
0: C'est exactement ça.
4: Exactement ça.
0: Et là, les autres QSS à Zot, c'est quoi exactement? Parce que vous dites, on a beaucoup de palettes, on va dire, entre guillemets, de formation.
4: Oui.
0: Ah, où c'est quoi vous l'avez choisi comme branche?
4: Alors, ben, moi, je suis en formation assistant de service social.
0: D'accord.
4: Voilà, moi, j'ai déjà fini ma formation, en fait. Et il manque quand même un domaine de compétences, on va dire, pour valider mon diplôme d'État.
0: C'est quoi? C'est la pratique qui manque à vous, par exemple?
4: Voilà, c'est ça. Il manque quand même de valider le module, là.
0: OK.
4: C'est un domaine de compétences.
0: OK.
4: Voilà, et après, de même, mes assistants sociaux.
0: D'accord, assistant social, dans tout ce qui dit le métier d'assistant social, c'était pour aider de moins en difficulté,
4: voilà, c'est ça? Voilà, ouais, des gens qui rencontrent des problématiques sociales,
0: ouais.
4: On accompagne les personnes à l'autonomie.
0: Ok, ouais. Est-ce que c'est aussi l'assistant social qui travaille aussi dans les CCAS?
4: Oui, dans les CCAS, département, en milieu scolaire.
0: Au GUT aussi.
4: Voilà. Donc, on a des assistants sociaux à peu près dans tous les établissements qui nous accueillent du public, même dans les grosses organismes.
0: Dans les entreprises aussi.
4: Voilà, des entreprises aussi. Voilà, comme EDF.
0: Ah, EDF, NASA.
4: Et on a même maintenant des assistants sociaux indépendants. On a des assistants sociaux qui sont indépendants aussi maintenant. Comme Libéral.
0: Ah ouais?
4: Voilà, maintenant ils existent. Et que les autres, ils démarchent, eux autres, même des entreprises. Et tout pour proposer les services.
0: Ah, ça ne te connaît pas.
4: Ouais, c'est nouveau, ça.
0: Ah, bah oui.
4: Il prend ce qu'il fait au même temps. Il y a quelques années,
0: presque comme si on avait l'entreprise, quoi. Mmh.
4: Voilà, c'est ça.
0: Ouais, c'est ça. Ok. Voilà. Donc là, et après, donc à où c'est assistant social.
4: Oui.
0: Delphine
5: Moniteur éducateur.
0: Alors, moniteur éducateur. Qu'est-ce qu'il fait un moniteur éducateur?
5: Bon, ben lui, il gère tout ce qu'il dit. Et accompagnement à la vie. Ben, c'est un cool.
0: Et ouais, il sort dans le sud. Lui. Non, mais casse les couilles parce que t'as à la littéose, casse à nous les couilles, donc pareil, chacun son retour. Ah, tiens, où ça?
5: Ça dans les deux sens.
0: Et bien sûr, allez, mais écoute à où.
5: Donc, c'est tout ce qui est accompagnement du public, soit déficience intellectuelle, personne vieillissante,
0: ouais.
5: Personne en inadaptation sociale. Donc, c'est plus amené.
0: Personne, non?
5: En inadaptation sociale.
0: Ou bien, explique à nous, qu'est-ce que veut dire ça exactement?
5: Une adaptation sociale, ouais. C'est plus, on va dire, je l'ai accueilli dans un foyer ou dans une maison d'enfants.
0: Ouais.
5: Si nous parlons des adolescents et d'enfants plus, hein. Et au final, comment dire ça?
0: Trou de mémoire?
5: Trou de mémoire.
0: Ouais.
5: Ouais. Stress.
0: Ah non, pas le stress, ici, c'est pas le stress.
4: Pas du tout là.
0: Ah non, non, non, ici, c'est pas le stress. Azad Manmouli ATS de Saint-Benoît, c'est ça?
4: Oui, t'es dit ATS.
0: Delphine, le stress.
4: Ouais. En plein milieu. Il décide ça aujourd'hui.
0: Il décide ça d'un coup. T'as là, il est rire là, d'un coup, il a stress, il a trop de mémoire. Alors, elle est revenue?
5: Il revient.
0: Allez.
5: Donc voilà, c'est les enfants et adolescents en difficulté sociale. Vous êtes un petit peu rencontrés au sein de la famille des carences affectives éducatives.
0: Ah ouais, il existe ça alors?
5: Oui.
0: Ok.
5: Il est très fréquent chez toi à La Réunion. Hein.
0: Ouais, d'accord.
5: Et je l'ai amené à être placé dans un foyer pour justement offrir à Zot un confort et un bien-être, mais aussi accompagner à Zot dans tout ce qui dit scolarisation, autonomie. Voilà, en gros. En gros, animer la vie quotidienne, donc c'est mon cœur de métier.
0: D'accord. Mais reviens juste sur Judicaël.
4: Oui.
0: Le QSU, c'était combien pour vous?
4: Alors, 2-3 ans de formation.
0: Voilà. 3 ans.
4: 3 années.
0: 3 années de formation théorique et on en a aussi.
4: Des stages et aussi une mobilité de 3 mois hors département.
0: Obligatoire?
4: Obligatoire pour les professions assistants sociaux, éducateurs spécialisés et éducateurs de jeunes enfants.
0: Ah, aussi alors?
4: Ah, lui non. Ah, il n'est pas obligatoire.
5: C'est 2 ans.
4: Parce que comme c'est 2 ans de formation. Pour les cursus de 3 ans.
0: Donc, on est parti en formation.
4: À Maurice.
0: Non, non, non, explique à nous. Parce que là, t'es juste pour voir si le cursus c'était pareil. Donc, non, où c'est 2 ans,
5: deux
0: c'est
5: ans,
0: ça
5: oui.
0: Et donc, est-ce qu'on a des stages aussi dedans?
5: On a aussi des stages, on a 3 stages sur les 2 ans.
0: Ouais.
5: Et là, le dernier stage que je suis en train de faire, c'est en alternance. Donc, on a des semaines en stage et
0: ouais.
5: Des semaines au centre de formation.
0: D'accord. Donc, le stage déroule ça dans l'entreprise
5: dans une structure qui accueille des enfants.
0: D'accord. Et alors, mais tiens, je me demande à où, là, le premier jour en stage, alors? Comment est-ce passé?
5: Ben, figure que c'est mon deuxième stage dans la même structure, donc.
0: Ouais,
5: donc, c'est bon, c'est du connu.
0: Non, mais je veux dire, la première fois qu'on arrive.
5: La première fois, ouais. Comme...
0: Raconte à nous.
5: Non, mais t'es stressant. C'est un public qu'on ne connaît pas, donc quand on arrive, forcément.
0: Comme là, quoi.
5: Voilà. On a quelques appréhensions et après, on
0: rentre dans le bain.
5: C'est ça,
0: ouais,
5: pour rentrer dans le bain. Et au final, ben. On découvre, on fait ce qu'il faut faire et voilà, on est bien.
0: D'accord, c'était où? On peut te dire un petit peu la structure, c'était où? Pour voir un petit peu que de bon, on a une idée de c'est quoi exactement, comment une sorte de formation qu'on est en train de faire et c'était où le stage?
5: Au tampon.
0: Tampon, ça?
4: Le lieu.
5: Non, mais je ne connais pas si on a le droit de dire le nom de la structure.
0: Ah, d'accord.
5: C'est pour ça, m'hésite.
0: D'accord, d'accord. C'est une structure spécialisée. Donc,
5: m'a va dire la grosse fondation, c'est l'association Pierre Favron.
0: Ah, ok. Mais elle est bon. Elle est bon. Impec.
5: Ne dira pas plus.
0: Ne dira pas plus. Attention, secret défense ici.
5: Secret professionnel.
0: Secret professionnel. Ah, oui, ah c'est mais ça. C'est bien. On commence bien.
5: Oui.
0: Donc, le professeur qui va regarder l'interview, ben, garde bien.
5: Il sera content,
0: mais c'est bien. Ah, ben, intérêt. Nous, avant de passer à... comment il s'appelle encore ?
5: Valérie.
0: Valérie, ouais, tellement. Valérie, Nicolas, rappelle le livre que de moins il doit connaître, qu'il est. Nous salue Jonathan Maï qui regarde la ZAD, Johan Manchipa, André Nassibou, Pierre Osupraï, et Giovanni 974. André Nassibou, connaît qui il est ?
4: Non, mais ça allait bien quand même. Toi qui suis à nous.
0: Ah là là, ça m'a parti, moi. Mais bon. Allez, nous passe à Valérie. Donc, Valérie. Oui. Ouais, voilà, rapproche un petit peu. Oui, bien entendu. Donc, alors, à où c'est quelle profession, vous pouvez pas
5: Ben, moi, il est en troisième année de formation assistante service social.
0: Assistante service social.
5: Oui.
0: OK.
5: Et en fin de parcours, là, il me passe mon diplôme l'année prochaine.
0: Ouais.
5: Et, ben, du coup.
0: Fin de parcours, on passe le diplôme que l'année prochaine.
5: Oui.
0: Pas
5: mis en troisième année.
0: Ah, ok.
5: Oui.
0: Exprime-moi ou bien.
5: Excuse-moi.
0: D'accord. Et donc, trois ans.
5: Ouais, trois ans.
0: Donc, pareil aussi que lui, donc stage hors département.
5: Oui, on avait le stage hors département obligatoire, donc on n'avait pas le choix. Donc, t'es
0: obligé. Patrick Maurice aussi.
5: Oui, bah, Patrick Maurice aussi, mais... dans une ONG. Mais franchement.
0: Ah, dans une ONG.
5: Oui, dans une ONG. Et j'aimerais bien.
0: On raconte à nous.
5: Oui, ben, j'aimerais bien raconter parce que c'était une expérience tant sur le plan personnel enrichissant.
0: Voilà.
5: Et tant sur le plan.
0: Mettez une droite.
5: Comment ?
0: Non, trappe là et tourne comme ça. Voilà.
5: Ah, ok.
0: Voilà. Ouais, impeccable. Bon. Là, est bon.
5: Et tant sur le plan personnel et professionnel, c'était enrichissant parce que ben, les Vélines, Maurice, là à côté.
0: Oui.
5: Parfois, on sait que les Paris, la Réunion, et pas du tout parce que ici, nous, c'est un département français, là-bas, c'est un pays étranger. Donc là-bas, on n'a pas un assistant social, éducateur spécialisé, éducateur jeunes enfants. Là-bas, c'est travailleurs sociaux, en fait.
0: Tout ensemble réunis, c'est travailleurs sociaux. Ils appellent ça comme ça.
4: Social worker,
5: voilà, en anglais. Social worker. Il n'y a pas trop de cause en anglais.
0: D'accord. Ok. Non, mais les bons de connaître, ouais.
5: Et du coup, là, valait bien parce que ben, nous l'a appris beaucoup, en tout cas, de notre pratique. Et ce que les biens, ben, il est vrai que quand nous, ça, enfin, les gens, ils pensent que quand on va faire un stage à Maurice, que voilà, c'est les vacances à l'hôtel et pas du tout parce que moi, personnellement, pendant ces trois mois-là,
0: m'a bossé,
5: m'a beaucoup investi dans mon stage et m'a même adopté à moi au mode de vie ben, du Mauricien. Quoi. Mais
0: alors,
5: le bus, ben, c'est une belle expérience parce que m'était prendre le bus là-bas pour aller en stage. Et...
0: Où t'es fait dans les Maurice avant?
5: Non, mais c'était. Enfin, m'avait passé une fois. en vacances, mais vraiment aller là-bas pour une longue durée, il n'était jamais allé.
0: Ouais.
5: Et du coup, ben, m'adopte à moi les autres modes de vie, ben, comment ils déplacent les autres, comment ils mangent et tout. Enfin, on avait la culture, tout ça à prendre en compte. Et ben, du coup, moi, je n'ai pas vu ce côté touristique-là parce que moi, j'avais aussi notre facette
0: De Maurice.
5: Ben, de Maurice et le travail social qu'on avait là-bas. Et du coup, ben, m'a beaucoup appris pendant ces trois mois-là.
0: D'accord.
5: Enrichissant et notamment, ben, comme mon collègue aussi, il a aussi fait un stage à Maurice et par rapport à l'association, mais nous mettre à profit aussi ben, ce que nous l'a pu ben, apprendre là-bas. Quoi. Par exemple, on va parler plus tard que nous mettons en place des actions.

0: Moi, il appelle ça. Alors, donc, il fallait aussi s'en rendre loup d'un quoi. Monter un projet, il faut avoir des sponsors. Ben, voilà, un peu comme ici aussi, il faut s'en rendre.
1: Comme ici, mais après, moi, on vous disait, nous, par exemple, ben, nous, dans le travail social et tout, ben, nous, on a des fonds aussi, par exemple, que notre structure, il peut allouer à nous pour monter un projet.
0: D'accord.
1: Et là-bas, en fait.
0: N'a pas rien. Si,
1: ben, nous, on a quand même des sponsors. Comment ils appellent encore ça?
2: Ici, c'est ce que lui veut dire là, c'est qu'à Maurice, ici, nous valérons des sponsors, des entreprises et tout, quand même sur le territoire, mais là-bas, ce que est vraiment impressionnant, c'est que ça va vers l'international. C'est-à-dire, là, ça va des sponsors au niveau des États-Unis, de l'Inde. Pakistan, on veut dire quand même, ils sortent un peu de l'ordinaire pour nous qui sortent de la Réunion.
0: Ouais.
2: Et de voir que le petit pays juste à côté de nous, et ça va loin en fait, et ça va aller rôder des...
0: Mais quand même, avant qu'on s'arrête justement, qu'on s'arrête là-bas, c'est bien des entreprises que les... Comment on dit ça, on en a...
2: C'est multinational et tout,
0: on en a de tout. Implanté à Maurice quand même.
1: Elle est implantée à Maurice.
2: Après, on a des grosses fondations aussi au niveau des États-Unis, qui n'est pas forcément implantée à Maurice, mais c'est que... elle est dans cette démarche d'aller vers.
0: D'accord. Ouais,
2: d'aller vers, aller rechercher, même au niveau de communication, la communication est internationale. C'est-à-dire, nous va toucher peut-être jusqu'à le plan national de la Réunion. À part le Grand Raid, bien sûr. Le Grand Raid, on a bien vu qu'il touche.
0: Non, mais Zanu fait la pub là ce matin, t'es là. Ma mère m'a collé. Non,
2: mais
0: casse-toi, les filles. Bon, juste avant de que vous continuiez, justement, on nous revient sur.
1: Valérie.
0: Valérie, non, t'es pas possible, Valérie. Hein. Depuis une quinzaine de minutes, l'association Agir, elle est dans les studios. Nous saluons Marie-Nadège Prélès qui vient de connecter. Aussi Philippe, Georges, Marie, Calciné, Philippe, Georges, Marie. Georges, Marie, nous saluons du côté de Saint-Benoît, un collègue qui regarde aussi. Et oui, c'est un collègue de Saint-André, Saint-Benoît, pas trop loin.
2: La famille.
0: La famille, me croit pas, la famille, vraiment, non. Et Valérie. Ouais, oui. La main retenue, ton prénom. Alors Valérie, donc à Maurice, donc l'était bien. Alors donc c'était enrichissant pendant trois mois.
1: Oui.
0: Donc sans famille rien.
1: Ben sans famille rien, c'est-à-dire m'était livré à moi-même. Après ce que
0: Vous êtes rendu dans un compte que la vidéo s'est revue. Donc on entend les rires à lire, que quand j'ai lu les livres à lire.
1: Non, ce que j'étais bien, c'est que dans mon stage, par contre, les collègues et tout, ils étaient vraiment soutenants. C'est-à-dire que, voilà, ben là, quand même, aide à moi, accompagne à moi. Mais après, on veut se dire, sur le plan familial et tout, mais on n'avait pas de la famille là-bas. Donc, mais après, ben maintenant, pour moi, c'est comme
0: si ça.
1: Comment?
0: Mais t'es peu.
1: Oui, t'es peu. Mais du coup, ben là, c'est comme si, l'accueil à moi vraiment bien. L'accueil mauricien était super, génial. N'a rien à dire.
0: Elle nous salue à ça d'ailleurs.
1: Et nous salue les cousins et cousines.
0: Voilà.
1: Donc,
0: c'est un gag ce matin, pas possible. L'association Agir dans les studios depuis. Une vingtaine de minutes, mais il s'en va. Donc, il a eu des trois mois à Maurice.
1: Oui.
0: Et donc, à Oula passe trois mois. Et que Solo l'a retenu en gros. Tu m'as même pas vu son t-shirt, il a écrit Valérie Do.
1: J'ai
0: écouté là.
2: Il a écrit Nous tiens à bout, nous la quoi.
0: Non.
2: Oui.
0: Vous pouvez lever un petit instant. Juste, la caméra est juste là, en face, voilà.
2: À moi,
0: Déia aussi. Il y en a trop cheveux aussi. Maman, donc, à Nous tiens à bout, nous la quoi. Bien, bien. D'accord. Donc, c'est. L'association Agir, mais il agit bien.
2: Oui, non.
0: Ouais. Alors, Philippe, Georges, Marie, qui dit à nous salut. Ben, salut à aussi. Hein, et puis, une salut aussi Isabelle, Jean-Pierre qui vient d'arriver. Et donc, nous parler un petit peu justement des formations que les.
2: Du travail social.
0: Il dit ça, travail social
2: Oui, nous, c'est l'ensemble, quand on nous parle de moniteurs, éducateurs, assistants sociaux, si nous va parler en termes génériques, nous va dire qu'on est des travailleurs sociaux.
0: D'accord, ok. Donc, vous déambulez dans la rue. Non, on connaît comme ça parce que semaine dernière, elle a eu. Et elle t'a dit qu'elle déambule dans la rue. T'es fait bizarre, Et effectivement, elle dit moi-même, elle fait ça. Et donc, c'est un des palettes de notre formation proposée par l'IETS.
2: Voilà, c'est d'accord. Ça. Donc, d'ailleurs, si nous pouvons juste faire un petit peu de publicité.
0: Non,
2: nous on a le 16 novembre, nous avons une journée porte ouverte à l'IETS de Saint-Benoît.
0: Ouais.
2: Et ben, nous invitons tout le monde à venir. Nous aura tous les étudiants des différentes promotions. Que sera présente, que quel que soit notre cursus de formation, ils auront présent notre métier en fait.
0: D'accord.
2: Et d'ailleurs, on aura des conférences, on aura des animations.
0: Hein.
2: Oui, c'est un samedi.
0: De quelle heure à quelle heure? Il commence à quelle heure?
2: À partir de 9h. À partir de 9h et nous allons se quitter à 14h.
0: Moi qui ne connais pas trop l'Est et des gens aussi qui ne connaissent pas, où c'est il tombe exactement l'IETS de Saint-Benoît?
2: Il tombe. L'adresse est 1 rue Philippe Brunet.
0: Non, écoute, je suis front de mer.
2: Ça va loin avec ça?
3: juste en bas le marché couvert.

0: De Saint-Benoît.
1: De Saint-Benoît.
2: Ben là, encore, ça va.
1: Chiffon
2: de mer.
1: Chiffon de mer. Ah,
3: le fond de mer, juste en face, quoi.
0: Voilà. L'adresse précise, c'est 1 rue Sully-Bruinet.
2: D'accord.
0: À Saint-Benoît. Donc, et pas... d'ailleurs, on a la page Facebook IATS, on a la page Facebook Agir, et ben on aura toutes les informations. Sylvana, il souhaite bien sûr.
2: Ouais.
0: Voilà, il nous accueille à Zot volontiers.
2: Ouais. Voilà. D'accord. Ok. Donc, pour Maurice.
3: Oui.
2: Et on a donc trois amas hors département, oui. Et vous n'aurez pas cru que c'était possible, hein, d'ailleurs,
3: oui.
2: De faire des formations hors département français.
0: D'ailleurs, on a des gens partis en Italie, au Québec Tahiti,
3: Suisse, Belgique.
2: Mais ouais. Est-ce que justement, il plairait à où de travailler à Maurice? Imaginons. Président, il est incroyable, même que pas qu'on l'a fait, mais chaque fois que je l'ai fait, rire.
3: Vous
0: connaissez que c'est ça.
3: Oui, bah, oui, pourquoi
2: attends,
3: pas.
2: Attention ce que ça dit, d'ailleurs.
3: Oui. Non, oui, pourquoi pas, parce que franchement, là-bas, ici à La Réunion, en termes de travail social, nous, on a quand même de quoi faire et tout.
2: Ouais.
3: Après, bon, toute ma famille, ici à La Réunion, et voilà, c'est plus en termes de distance, mais franchement, moi, là, vraiment plus à moi, et c'est vraiment type de travail, mais il n'aurait travail, et même si n'avons qu'un stage, après, il n'aurait pu rouler là-bas, parce que, vraiment...
2: Ah ouais, t'attends pas où justement que Maurice n'aurait été un accueil comme ça,
3: ouais.
2: Et que l'expérience n'aurait été très valorisante en fait, c'est
3: oui,
2: ça?
3: Oui, franchement très valorisante, et franchement les trois mois là passent super vite, et mise à moi était belle, elle passe trop vite quoi.
2: Mais la question qui vient à moi là, c'est comment on l'a choisi Maurice d'ailleurs?
3: Ben on m'a choisi Maurice parce qu'on avait un panel de destinations à choisir, et on m'a dit pourquoi aller loin? S'il peut aller près quoi, parce que c'était autant m'y apprendre à connaître comme ils disent, ce qu'il est à côté de moi. Parce que des fois, on dit les prêts, les pareils, mais on voit les différences, en fait. On voit aussi ce que les similaires, ce que les différents. On apprend aussi à connaître l'autre, parce que du coup, c'était une aventure aussi pour moi. Déjà connaître le pays. Après, comme il est une personne ouverte d'esprit aussi, donc voilà quoi, aller à l'aventure, quoi.
2: Donc, j'ai gardé ailleurs, parce qu'à lire.
3: Maintenant, mais gars, allez-moi.
0: Comme moi, on a une bonne ambiance à l'équipe.
2: Non, mais c'est bien, c'est ouais. Bien, c'est bien. Et donc, où conseillerais justement, ou de bonnes camarades qui regardent, que d'aller rendre un stage à Maurice?
3: Ah oui, franchement, on m'a mis conseil fortement.
2: Une fille longtemps.
3: Allez, au fait.
2: Allez, fais ça là-bas.
3: Oui. Non, mais moi, je conseille aux personnes d'y aller parce que voilà, va permettre aussi de casser les représentations. Donc, c'est-à-dire,
2: Les représentations.
3: Les représentations. Ouais. Nous parlons beaucoup en termes de représentation sociale.
2: Ah, il y a
0: les préjugés.
3: Voilà, les préjugés, tout ça. Donc, les biens. Non, mais on trouve que les biens. Nous avons beaucoup aussi à apprendre de nos amis mauriciens sur la pratique. En tout cas, ils apportent beaucoup et nous aussi, nous pouvons exporter ça ici.
2: D'accord.
3: Que maman a appris beaucoup de bananes, franchement.
2: Que la marque a eu comme problème que bananes rencontre à Maurice?
3: Quoi, la marque à moi? Moi, c'était plutôt le logement parce que moi, j'étais à l'ONG Le Pont du Tamarinier. En fait, c'est une association que sa mission première, c'est le relogement des familles défavorisées. Après, ils mettent aussi en parallèle différentes actions, par exemple la prévention, l'éducation, les projets pour les personnes âgées. Et moi, ce que la marque a aimé beaucoup, c'était vraiment l'accès au logement, en fait.
2: L'accès au logement?
3: Ouais, l'accès au logement. Parce que moi, en fait, comme ils t'accompagnent trois villages. Et
2: Le village de combien de personnes à peu près?
3: Là, de tête, je ne me rappelle plus, mais on avait plusieurs familles. Mmh. Et moi, je parlerai plus par rapport au logement, l'accès au logement. C'est vrai qu'à La Réunion aussi, nous, on a quand même
2: des problèmes de logement.
3: Des problèmes de logement.
2: Donc, en fait, ils voient bien que même sauter la mer, il y a des problèmes de logement aussi. Hein.
3: Voilà, trouve aussi, comme ici, là-bas, on apprend des trucs différents, mais on retrouve aussi des problématiques similaires à La Réunion. Donc, moi, c'est ça la plus grosse problématique là, tout à moi, c'est le logement.
2: D'accord.
3: Ouais.
2: OK.
0: Mais là-bas, si même sous travail, salaire minimum, c'est à 250 euros. Hein. Qu'on vient de 5 roupies, il revient à 10 000 roupies.
2: Et il fait beaucoup, Bana?
0: Sincèrement, non. Nous, on ne voit pas un commerce, on va voir un télé. Le télé, le plus cher que ce que ça, tu gagnes le moins.
2: Ah ouais?
0: Mais ça, il est vraiment axé sur le tourisme, il pense. Le commerce là-bas.
2: D'accord.
0: Donc, mais il est vrai que quand nous voit ça, nous face à une réalité. Des fois, nous, on a des préjugés, mais voilà, il permet à nous d'être confrontés vraiment à la misère, on va dire, entre guillemets. Hein.
2: Ouais.
0: Parce que partout, on a la misère. On va dire, il y en a ici, en Madagascar, en Afrique. Mais il est vrai que juste à côté de nous, parce que souvent, nous voit loin, nous, on veut aller le plus loin possible.
2: Bien sûr.
0: Mais juste à côté de nous, notre île sœur, c'est quand même des similarités avec La Réunion. Et il nous dit à nous comme ça, il faut que nous agissions, hein, comme notre association. D'ailleurs, nous gardons des liens là-bas.
2: Ah ouais.
0: Aujourd'hui, voilà. D'accord. Nous gardons des contacts.
2: Et où parle de Maurice, parce qu'elle a parlé de Maurice, elle a fait son stage à Maurice, et où s'il est parti à Maurice.
0: Ah, moi, c'est ma femme, Maurice.
2: Vous gagnez par le même petit peu de l'expérience à Maurice, juste avant de Isabelle Jean-Pierre l'a connecté. Et puis, Georges-Marie, dis-nous comme ça, près de la piscine de la gare de Saint-Benoît.
3: C'est ça.
2: Heureusement, il est là pour donner un petit peu plus. Merci,
0: voilà.
2: Merci, thank you.
0: Là, il voit ça, Everybins.
2: Bah oui.
0: Il n'avait plus froid.
3: Non, parce que bien, Saint-Benoît, en fait, et on donne aussi le beau détail quand même.
2: Bon, c'est pas grave. Ça, c'est pour localiser l'IATSLE, voilà, parce que le 16 novembre, le samedi 16 novembre, nous rappelle, on aura une journée porte ouverte. Et donc, c'est un samedi à partir de 9h. Et puis, tu viens, et puis, on aura Delphine, Valérie.
0: Et
2: je dis qu'elle sera là. Elle sera là vraiment.
0: Oui, elle sera là vraiment. Elle nous va tenir un stand avec. Elle va faire des ventes viennoiseries, tout ça. Et comme ça, les personnes ne se sentent pas faibles.
2: D'un instant, on va redire un petit peu plus avant de savoir. Et donc, moi, je reviens dessus, l'expérience à Maurice. Pourquoi Maurice aussi?
0: Ben alors, Maurice, moi, quand on avait la recherche de stage, on avait plusieurs possibilités. D'ailleurs, on avait la métropole.
2: Qui donne à ça les possibilités, d'ailleurs?
0: Par exemple, le centre de formation. Disons, par exemple, vous pouvez aller en métropole, vous pouvez faire des démarches ou des recherches par vous-même.
2: Oui.
0: Par contre, on a des référents mobilité qui travaillent au CNIATS.
2: Ouais.
0: Et là, elle est en lien avec les pays qui accueillent des stagiaires. Et nous, ça va avoir, par exemple, pour Maurice, on a quelqu'un, un formateur qui était référent mobilité Maurice.
2: Ouais.
0: Il te propose à nous des structures dans lesquelles on a une convention signée entre notre centre de formation et la structure. Et donc, nous, on a une panel et après, par rapport au public accueilli, et nous fait une décision, nous monter un petit projet de stage, pourquoi nous voulons aller là-bas. Mm-hmm. Parce que ça, parler là-bas comme ça, c'est pour dégainer un projet, en fait. Qu'est-ce qu'on veut découvrir, qu'est-ce qu'on veut apprendre et qu'est-ce qu'on veut voir comme public. Voilà, on m'a invité avec des jeunes en situation de handicap là-bas.
2: Ah ouais.
0: Voilà, et d'ailleurs, moi, je me disais, en allant en handicap, souvent on va dire comme ça, les gens en handicap, déficience intellectuelle, tout ça. Mais il m'a trouvé quand même que on avait plein de ressources, plein de capacités.
2: Oui.
0: Et que il pense qu'on a plein de possibilités pour l'inclusion sociale de ce public-là. Parce que déjà, là-bas, il parle plusieurs langues. Il parle créole mauricien, il parle français, il parle anglais.
2: Ouais.
0: Quand même, on a des capacités. Et nous, on a dit, on a des savoir-faire que ça, tu peux faire valoir.
2: D'accord.
0: En tout cas, pour l'inclusion.
2: Ouais. Première fois, on entend ça, l'inclusion.
0: Voilà,
2: tout l'inclusion. Le temps, nous, l'exclusion, quoi, prendre pas l'école. Ouais.
0: Nous, on veut l'inclusion.
2: L'inclusion, d'accord.
0: Voilà, d'ailleurs, quand nous faisons un projet, c'est vraiment pour inclure les gens vraiment dans...
2: Dans la société.
0: Voilà, dans la société.
2: D'accord, en fait,
0: ça va toujours dans ce sens.
2: En guillemets, quand on regarde notre poste, en guillemets, que ça va faire, c'est ça, hein. C'est le but, c'est ça, c'est inclure les gens dans la société, à peu près.
0: Voilà, l'autonomie, tout ce qui est la réintégration.
2: D'accord, difficulté sociale, ça, c'est là, justement, pour pallier à ça. Et on aura la formation à ça. Et Maurice, 3 mois. Et donc, pareil, tu prends le car aussi.
0: Tu prends le car, mais encore, tu prends 2 heures de temps de bus. Hein, parce que tu prends 2 bus. Tu te lèves 5h du matin, tu attends le bus côté cimetière. Voilà.
2: 5h du matin, on avait peur côté cimetière.
0: On m'avait pas peur. Courageux.
2: Non, on lève 5h comme ici.
0: Oui, comme ici.
2: Comme
0: voilà.
2: Ici. Hein? D'accord. Et donc, où c'était dans un village? Elle c'était dans
0: non, moi, c'était pas dans un village. Ah, moi, c'était sur un
2: parcours.
0: On m'a mis sur un parcours. Il était vraiment dans une structure. Il était plus développé, je pense, que dans son secteur.
2: D'accord.
0: Et là, c'était vraiment une école spécialisée que tu accueilles des jeunes de 3 à 21 ans.
2: Handicap, avec, quand on dit handicap, c'est quoi handicap moteur?
0: Sur ce handicap, on avait le mot, que ce soit moteur, que ce soit moral ou physique. On avait tous les types d'handicap. Et nous, tu dois mettre des activités et une éducation en place pour justement accompagner ce public-là dans l'apprentissage, dans l'éducation.
2: D'accord. Et là, pareil, il fallait utiliser aussi les fonds.
0: Par exemple, pour monter un projet, on a déjà quelque chose qui est déjà établi.
2: Ouais.
0: On travaille déjà avec des entreprises et tout, qui offrent des choses aux enfants, qui offrent, par exemple, la possibilité d'aller au restaurant à une classe entière. On avait déjà des choses, des partenariats comme ça qui ont été créés.
2: D'accord, donc en fait, vous ne l'avez pas...
0: On a monté un projet avec 0€, en fait. C'était vraiment une formation, tout ce qui touche à la protection de l'enfance. Parce qu'à Maurice, il faut dire aussi que la partie sociale n'est pas forcément plus développée qu'ici. Les faits, on a des choses qui existent, mais il est vrai que le social...
2: On a des mutuelles comme nous ici.
0: Non, on n'a pas tout ça là-bas.
2: Ah.
0: Voilà, là-bas...
2: Il faut bien dire. Mais je pense que quand vous êtes de la Rodney... Elle a dû.
0: Après, elle craque la figure.
2: Dépense en fait. Aussi. Hein, donc, comment dire, elle a dû forger la jante un petit peu aussi.
0: Oui, elle a dû. Elle
2: on elle dit bien... que la, comment dire, la situation actuelle que Zandana, elle n'est pas si mauvaise que ça, te contre.
0: C'est ça. Voilà, c'est bien ça.
2: D'accord. Donc, il vaut le coup quand même d'aller à Maurice pour voir un petit peu.
0: Parce que comme nous sommes en vacances, nous allons voir le côté 4 étoiles.
2: Oui,
0: 5 plage. Étoiles. Mais quand, où ça ne va pas en vacances, ça va vivre.
2: Là où
0: elle
2: est zéro étoile.
0: Là où elle est la réalité.
2: Là où elle est zéro. Pas étoile, oiseau est zéro. Ah, il a compris la blague.
0: Mais par contre, les gens là-bas n'en ont des valeurs, mais il est incroyable. Hein.
2: Ouais.
0: Franchement, solidarité, plus, plus.
2: C'est ouais. vrai.
0: Ah oui, franchement, il fait penser à nous un petit peu la Réunion dans tout longtemps.
2: Je vous dis par là ou là, parce que attention, ou là.
0: Takinao, mais c'est vrai que dans une société qui est en évolution.
2: Mais trop.
0: Pas souvent, mais il évolue.
2: Il oublie un peu la personne, on va dire.
0: Il oublie, voilà.
2: Ouais, il oublie un peu vivre ensemble, il oublie un
0: parce
2: peu
0: la solidarité. Parce qu'on lui rappelle, comme petit aujourd'hui, nanana.
2: Ah, explique-moi.
0: Ben, comme tu me vois, ben, t'es dans une société ben, quand même très solidaire. Hein? Bizarre, ou même par rapport à la famille et tout. Il y avait quand même une solidarité familiale qui est toujours présente à Maurice. Mais que ben, peut-être qu'ici, ben, on n'a plus forcément ce temps. Par exemple, le dimanche, partage un truc en commun.
2: D'accord.
0: Et des fois, t'es. Ouais, il y a quelqu'un qui arrive, il y a la case, le moment, et partager un moment ensemble, ça, même ça n'a plus le temps en fait.
2: D'accord.
0: Et ça nous trouve que des dommages de payer ces valeurs-là, parce que c'est ça aussi que tu as fait la réunion.
2: Ouais.
0: Les valeurs d'entraide, de partage.
2: Il n'est pas président pour rien.
3: Ouais.
2: C'est bien. Hein, vous écoutez là, c'est bien, c'est bien.
0: Oui, ben, c'est pour le ça, 16, nous essayons.
2: Le 16 novembre, nous allons aller de près. Donc, je suis venu à l'IADS Saint-Benoît.
0: En espérant que maigrir un peu avant. Hein. M'a bien pris, m'a pris.
2: On s'en fout de ça, nous. Donc, ah oui. Du moment qu'on est en bonne santé, et puis voilà. Insta. Et donc, depuis une demi-heure, alors l'association agit dans les studios. Nous l'a eu Delphine, que l'explique à Léo Kossali, fait du côté du sud, c'est ça?
3: C'est ça.
2: C'est ça.
3: Ouais, c'est ça.
2: Le temps
0: l'y lève,
2: parce que là, non, mais le réveil était très dur, on dirait. Hein.
0: Ouais.
2: Et la route aussi, peut-être, non? Un petit peu.
3: L'a bien roulé.
2: L'a bien roulé?
3: Ouais.
2: Bon. Et puis Valérie aussi, qu'elle explique à nous que Lee, c'est 3 ans de formation, ou c'est 2 ans, Delphine.
3: 2 ans, oui.
2: Et où elle a fait la formation ici, dans une structure de Père Favron.
3: Oui.
2: Dans le sud même, à
3: dans
2: côté.
3: Dans le sud.
2: Donc
3: ouais,
2: en haut, tu n'as pas besoin d'aller trop bonheur.
3: Non, ça va.
2: Voilà, donc quand même, tu fais cette formation. Ouais. Donc tout ce qui est théorie, plus formation pratique.
3: Voilà.
2: Pour valider la, comment dire, la formation totale.
0: Pour valider la certification.
2: La certification, il appelle pas diplôme.
0: C'est un diplôme d'État.
2: Ah, quand même.
0: Voilà, mais le moment. Le moment, il appelle la certification. Là,
2: le moment.
0: Il s'est certifié, quand il arrive la période d'examen, en fait.
2: D'accord, il appelle ça comme ça. Okay.
3: On a plusieurs domaines de compétences.
2: Ouais.
3: Donc, on passe au domaine de compétences N par N. Au fur et à mesure, ben, il valide. Et quand il valide, donc, il appelle la certification. Et quand on a tous les domaines de compétences validés, il appelle ça le diplôme d'État.
2: Ok. Ben, non, on n'a pas rien à faire aujourd'hui, hein, donc... Donc, on a des futurs diplômés d'État en face de moi.
3: C'est ça.
0: Voilà.
2: C'est bien.
3: Nous croise les doigts.
2: Je dis merde.
0: Oui, nous croise.
2: Croise pas trop. Bon, la partie Maurice, nous dit matin, on a fait un parlement. Donc, où c'est 2 ans.
3: 2 ans.
2: Donc, nous revient sur Valérie, 3 ans avec formation de 3 mois à Maurice.
3: Oui.
2: On l'explique à nous. Et où, pareil, 3 mois. 3 ans et 3 mois aussi à Maurice.
0: Oui, 3 mois
2: Maurice. Obligatoires.
3: Oui, obligatoire.
2: Obligatoire, quoi que ce soit, donc qu'ils soient en Italie, ou en
0: Portugal, France.
2: Faut 3 mois, d'accord.
0: Voilà.
2: Donc la barrière de la langue, t'es pas compliqué, vous êtes deux.
3: Non, on n'a pas une barrière de langue, en fait.
0: À nous, t'es châtrilingue, nous.
2: Mauricien, français, langues. Créole réunionnais. Ouais, pas mauricien, créole réunionnais.
0: Mauricien,
2: ouais. Ouais, d'accord, ok. Et donc, nous revient un petit peu sur l'association. Donc, Nana, un an à peu près, elle a repris l'association. Voilà. Nouveau bureau, nous peut-être ça comme ça.
0: Voilà,
2: le trésorier, nous salue à lui, peut-être aussi.
0: Le trésorier en métropole, lui.
3: Il est en mobilité, justement.
0: Il en mobilité.
2: Ouais, mais il va voir la vidéo, comme il appelle.
0: Ouais.
2: Oula, vous les chiens, vous connaissez le trésorier?
0: Ouais, parce qu'on est trésorier adjoint aussi. Quand il est pas là.
2: Trésorier.
0: Trésorier. Trésorier adjoint aussi.
2: Bah, nous salue tous les deux, comment tu appelles?
0: Là, tu appelles Émilie. Émilie Rangayanagi.
2: Voilà, parce que vous dites un bout, il dit un bout, mais. Hein,
0: ben, nous partageons autant de paroles. Ouais.
2: Ben, moi, ça. Il est, disons, on est dans les élections. Autant de paroles. Bon, autant de paroles, il finit couler, ouais, m'y pense.
0: Ouais.
2: Rien que Delphine, son temps de parole est encore large. Ouais. Mais,
0: Et Delphine, en parlant, elle est adhérente de l'association, en fait. Elle n'est pas dans le bureau.
1: Adhérente.
0: Mais
1: active.
0: Par contre.
2: Elle est bien oubliée, inquiète pas. Elle ne pas laisser dormir.
0: Maman actif, en fait.
2: Maman actif.
0: Voilà. D'accord. En fait, quand l'association est composée comme ça, on a le bureau avec président, vice-présidente, trésorier, trésorier adjoint.
2: Ah, là, tout ça.
0: Secrétaire adjoint.
2: Bah, si tu as besoin d'un coulant, parce que c'est important.
0: Ah, bon. Moi, c'est le président. Après,
2: donc, le président, c'est celui qui est en face de moi. Il est en chemise sur la vidéo. Il appelle Monsieur Roukou.
0: Mani Amaï Fitzkel.
2: OK, après.
0: Après, vice-présidente, voilà. Nenena L'Enclume Léa.
2: L'Enclume Léa.
0: Trésorier Eve Cléaville.
2: Eve Cléaville, OK.
0: Trésorier adjointe.
2: Ouais.
0: C'est Rangayanagi Emily.
2: OK.
0: C'est André, ça.
2: Il est en train que ça.
3: Ouais.
2: Non, pas de mon voilà.
0: Nom. Non, mais c'est pas secrétaire, c'est Valérie Sandano.
2: Ok.
0: Secrétaire adjoint.
2: Ah, ben encore,
0: C'est Jean-Pierre
3: Lacharmonte.
2: Ok.
0: Après, dans les membres actifs, nous avons Eric Anas, Thomas Robert.
2: En gros, combien de monde
0: nous avons 10 vraiment bureaux plus membres actifs. Après, nous avons des adhérentes comme Delphine.
2: Ouais.
0: Parce qu'en fait, quand l'association, tous les étudiants en travail social, ils font partie de l'association.
2: Directement, quand tu es
0: inscrit à ça. Nous avons 1 euro d'adhésion, en fait. Ah, automatiquement.
2: Par an.
0: Voilà. Et nous, d'accord. Ce que nous va arriver au fur et à mesure, c'est de dire, même avec des anciens diplômés, les anciens étudiants, c'est d'arriver à ce que ils intègrent l'association.
2: Okay.
0: C'est-à-dire que nous aurons plus de poids aussi. Et voilà, nous pourrons proposer des projets de plus grande envergure, en fait.
2: En fait, tout le monde est en train de dire que les anciens OSA, ils récupèrent azote de façon que je fais partage d'expérience.
0: Expérience, voilà.
2: Ouais.
0: Donc, vous dire aussi que voilà, nous les amener demain à être sur le terrain.
2: Oui.
0: Demain, c'est des futurs professionnels
2: qui
0: sera sur le terrain et que l'important d'avoir ce partage de connaissances parce qu'on avait un travail social des années 80, 90. Et en fait, les pratiques évoluent en fait.
2: Ouais,
0: et l'important de ne pas oublier tout ça nous sort.
2: Et surtout, la société a bien changé depuis.
0: Voilà. Aussi. Et moi, je me dis tout le temps, il ne faut pas jeter. Il faut toujours regarder aussi ce que les gens l'ont fait avant. Parce qu'on avait une génération de travailleurs sociaux qui a fait beaucoup de choses pour qu'aujourd'hui, le travail social il développe comme ça à La Réunion.
2: D'accord.
0: Et donc, il ne faut pas nous oublier azote. Et nous, on a besoin de cette expérience-là aussi.
2: D'accord. Donc là, aujourd'hui, on lance un appel. Tout ça, toi, regarde la vidéo-là. Donc, je t'y partage. Hein, parce que justement, c'est les anciens que l'IT à l'IATS ou un autre IATS aussi. Pourquoi
0: oui,
2: pas
0: Oui,
2: que...
0: même Métropole et tout.
2: Et même les professionnels qui écoutent en ce moment, qui sont dans les travailleurs sociaux. Je peux dire ça comme ça. Si tu écoutes, donc voilà, l'association Agir, ils rodent aussi des anciens qui sont passés par là, justement, pour partager l'expérience et pour justement fructifier un petit peu cette expérience aux nouvelles générations, entre guillemets.
0: Voilà, l'important.
2: Ah, où fait ça En tant que président, il aimerait qu'il fait ça.
0: Mais où est-ce que il aimerait vraiment Pour l'instant, nous avançons petit par petit pas.
2: Oui.
0: Parce que là.
2: Rien pas, l'essayer ou là, allez.
0: nous avançons petit par petit pas, mais si demain.
2: Mais sûrement.
0: Petit par petit pas, mais sûrement.
2: Ouais.
0: Voilà. Mais là, nous essayons déjà de faire des choses avec les moyens du bord, nous essayons déjà avancer, proposer des projets, mettre en œuvre certains projets que d'ailleurs a bien fonctionné.
2: Comme par exemple
0: Par exemple, nous avons fait un projet avec les PAD de Saint-André.
2: Okay.
0: Et comme il dit, nous fait un projet là, nous réfléchit, nous diagnostique, nous fait pas quelque chose pour faire.
2: Il n'est pas
0: au hasard. Okay. Il est comment nous voyons un vieillissement de la population. Avant, on avait une génération qui s'appelle le baby boom. Quand il y a eu le baby boom, là, il y a eu une forte taux de croissance ici à La Réunion au niveau de la natalité.
2: Ouais.
0: Mais aujourd'hui, cette génération-là, il est arrivé vers le vieillissement, en fait.
2: Oui.
0: Mais demain, on sera retraité. Et comme nous voit aujourd'hui, les gens ils vieillissent plus pareil. Ils vieillissent avec maintenant de la dépendance, avec plus de difficultés, avec des maladies. Par exemple, au AVC, avant, on n'entend pas parler comme ça aujourd'hui.
2: C'est vrai.
0: Et maintenant, aujourd'hui, tout le monde, des fois, on entend d'autres pommes proches même. Quelqu'un a fait l'AVC ou bien quelqu'un est décédé de ça. Et là, nous, aujourd'hui, justement, nous veut dire qu'il faut que les futurs travailleurs sociaux, vous allez préparer les autres à ça. C'est-à-dire que nous, dès la formation, avant de vouloir agir sur les autres, par exemple, nous, les fois, on peut dire, par exemple, il faut nous va éduquer, nous va prévenir, nous va faire la sensibilisation. Mais d'abord, il faut nous agir sur nous-mêmes en tant que futurs travailleurs sociaux.
2: Ouais.
0: Donc, nous faisons des projets entre étudiants, personnes âgées, personnel de l'EHPAD. Et là, on a fait un projet avec l'EHPAD de Saint-André.
2: Oui.
0: Et justement, on a mis en place plusieurs ateliers. C'est-à-dire que nous, on a fait des activités entre étudiants IATS et les bénéficiaires de l'EHPAD.
2: D'accord.
0: Et ça, la PMI à nous de faire des ateliers comme l'aérothérapie, des ateliers bien-être pour travailler sur l'estime de soi.
2: Ouais.
0: Nous l'a fait aussi une émission télé, l'autre jour à la casse, avec les personnes âgées. En fait, qu'on te rende visible,
2: c'est bien.
0: Les personnes invisibles. C'est-à-dire que tu es maintenant aussi, tu reprends de la place dans la société. Et nous l'avons fait aussi la semaine bleue avec Banna. Alors, on a fait grillade.
2: Ah, ça t'intéresse, ça, ou ça hein?
0: Ouais. C'est représentation, ça. mais et là, pour qu'on termine, en fait, nous clôturons notre projet au mois de décembre. Et d'ailleurs, il y a eu au total 6-7 ateliers.
2: Ouais.
0: Et la PMI a des étudiants ben, d'être confrontés vraiment à la réalité.
2: D'accord.
0: C'est-à-dire dès la formation. C'est nous que là élaborons le projet avec les PAD, bien sûr, parce qu'on travaille aussi avec les aides-soignantes.
2: Et veut
0: dire qu'avoir ce lien-là, sanitaire et médical, sanitaire, médico-social. Voilà. Oui. Et l'important, je pense que ben, dès maintenant, ben, les étudiants les sensibiliser à ça aussi. C'est de dire, ben, nous attendons pas, mais que nous agissons.
2: Agir.
0: Voilà.
2: L'association Agir. Depuis 40 minutes dans les studios, et puis bah, qui raconte à nous un petit peu les autres associations voilà. Que ça y fait, n'a pas encore ni encore en détail dedans. Mais ça, c'est l'un des projets que vous allez mener.
0: Voilà, et que les en cours.
2: D'accord.
0: En cours.
2: Et le premier projet que vous l'amenez avec le nouveau bureau en tant que président, on rappelle un petit peu.
0: Mais le premier projet.
2: Ouais. Ah.
0: Alors, déjà, c'était un projet que m'avait proposé à l'ancien bureau, que là, c'était très intéressant, mais que là, pas forcément eu le temps pour mettre
2: oui,
0: en place.
2: Oui, bien sûr.
0: Voilà, moi-même, j'avais fait une émission en télé, en fait, avec les étudiants. Pour dire ben déjà que nous devons apprendre à travailler ensemble.
2: Okay.
0: Parce que le travail équipe est indispensable en travail social. Mm-hmm. Travaille pas tout seul.
2: Tout voilà. Fait.
0: Il y a quand même les formes, voilà, où j'ai trois ordinateurs en même temps.
2: Et oh,
0: j'ai connu là l'équipe des IA.
2: Tout seul, à pas le temps pour l'équipe du là.
0: Mais t'as qui n'a pas.
2: Arrête t'as qui n'a pas.
0: Mais en fin de compte, vous savez que le travail en équipe est important.
2: Oui.
0: Et nous, on a dit comme ça, ben, il faut pas que nous restions cloisonnés en promotion. Par exemple, Misao, là, nous l'avons en assistance sociale.
2: Oui.
0: Il ne faut pas que nous restions avec les assistants sociaux. Nous devons aller causer avec les bons éducateurs spécialisés.
2: D'accord, comme si vous l'idée à l'école, nous avons des profs de maths, toutes bonnes profs maths, traitant que vous autres, et profs français. Donc là, on veut faire un mélange.
0: Voilà, nous veut, voilà, chacun
2: d'un autre. Nous veut ou fait déjà.
0: Nous fait déjà.
2: OK.
0: Et d'ailleurs, le premier acte que nous avons proposé, nous avons participé à une émission télé, un jeu télévisé.
2: Ouais.
0: Mais peut dire le nom.
2: Oui, pas de problème.
0: Alors, c'est fait chauffer la marmite.
2: OK.
0: Et au début, ben, tout le monde rigole. Il dit, ben, que ça a apporté de faire fait chauffer la marmite aux étudiants.
2: Ouais.
0: Ben, moi, m'a dit avec Banna, ben, les gens qui n'étaient pas forcément pour,
2: ouais.
0: Ben, que l'était important parce qu'au final, nous fait des équipes composées de différents étudiants de différentes formations.
2: Mmh.
0: Par exemple, on a le moniteur éducateur, assistant social, éducateur spécialisé,
2: ouais.
0: Qui va travailler en équipe pour avoir le maximum de gains. Et déjà, ben, l'expérience même de passer à la télé, c'est une expérience que vous vivez et que c'est peut-être une première fois aussi,
2: ouais.
0: Que vous êtes dans cet environnement-là et vous vivez une expérience commune avec plusieurs étudiants. Et ça, forcément, elle apporte ses fruits. D'ailleurs, c'est comme ça que nous l'a eu ce lien avec Delphine, parce qu'elle a participé à la première action de Agir, et depuis, elle a pu quitter. Elle a pu quitter Agir, en fait.
2: Bah, et il veut dire qu'elle est bien.
0: Voilà, et il veut dire que Lila a adhéré à un discours,
2: mm-hmm.
0: Et elle a adhéré aussi à un projet commun, parce qu'au final, fait chauffer ma mère, c'était une première pierre, parce qu'elle l'a amené après à récolter des fonds et à mettre d'autres actions en place. Je veux dire, au final, ben, quand on fait quelque chose, ben, c'est toujours pas même quelque chose d'autre après.
2: D'accord.
0: Je veux dire que et la PMI aussi a des étudiants de rompre, ben, d'aller vers, de ne pas rester
2: entre, on va dire, entre fonctions bien communes.
0: Voilà. Et d'ailleurs, ben, ils permettent à aussi ben, de dépasser à vous, en fait, parce que si vous êtes timide,
2: mm-hmm.
0: Si vous l'avez un peu réservé, ben, ou participez à une émission télé, ben, ils disent à vous, ben, là où vous les filmez, vous l'obligez.
2: Ah oui.
0: Voilà, vous faites des choses que vous ne ferez pas en temps normal.
2: Comme en ce moment.
0: Voilà.
2: Donc fais attention.
0: Delphine a pris goût, hein.
2: Delphine a pris goût. Ben Delphine, justement, il tombe bien, ou là moi, c'est pour ça que tu veux revenir vers où. Que ça, oui. Banna, il fait comme depuis. Dans combien de temps on est adhérent déjà? Un an aussi
1: Oui, un an. Depuis.
2: Depuis la rentrée, alors.
1: Oui, depuis d'accord. Août 2018.
2: Déjà, pour commencer, est-ce que vous conseillez à tous ceux qui rentrent de vraiment donner un peu de temps dans l'association Agir?
1: Et c'est vraiment une richesse de pouvoir être dans l'association d'Agir déjà.
2: Ouais.
1: Parce que, comme lui vient de dire, hein, vous faites des expériences que vous n'aurez jamais imaginées. Donc, c'est vraiment l'occasion pour sauter sur, justement, pour faire un pas en avant et mettre votre réserve de côté.
2: D'accord. Est-ce que vous êtes plus timide ou alors tu dis réserve de côté?
1: Timide, c'est pas le grand mot, mais plus réservé.
2: Dans les autres coins, quoi.
1: Voilà, c'est ça.
2: D'accord, donc là, on la rencontre deux, trois camarades, et puis...
1: D'aller pour les parties. Et maintenant, c'est moi qui propose aussi de faire des choses, alors que...
2: future présidente, quoi.
1: Non, on sait jamais, hein. J'arriverai pas là, mais...
2: Non.
1: Non, il dit pas à rien.
2: Dis pas rien. Non. D'accord, quel projet vous leur proposez, par exemple?
1: Voilà. Projet, on est en train de mettre en place un projet, mais il nous va dire après.
2: Ouais.
1: Le projet que Mala a intervenu avec l'association, c'est les jeux télévisés... que nous l'a pu faire. C'est les journées pour participer de façon directe à la journée porte ouverte.
2: Oui, qui arrive bientôt.
1: Qui arrive bientôt aussi.
2: Ok.
1: Et aussi, qu'on a fait encore nous.
0: Ça fait beaucoup de choses, c'est ça le truc.
2: Ah ouais.
0: Ouais, de là,
1: la journée d'accueil des nouveaux étudiants aussi, nous l'été, moi l'été là avec Zod.
2: D'accord.
1: Et quand on a fait le bal de promo, en fait, je dis qu'elle vient.
2: Un bal de promo
1: l'année dernière.
0: Aussi inédit, inédit.
2: D'accord.
1: Et là. Donc, lui vient vers moi et dit, t'es Delphine, comment nous peut organiser à nous pour acheter les boissons? Parce que lui connaît pas combien il faut acheter pour combien de personnes.
2: D'accord.
1: Il dit, écoute,
2: on va gérer,
1: acheter les boissons. Et au final, lui, t'es content et moi, t'es content.
2: D'accord.
1: Parce que,
2: comment on l'achète, les boissons?
1: Lui donne à moi un chèque de l'association.
2: Ah, ouais.
1: Donc, comme il arrive ma case, il m'a pris toutes les publicités pour voir qu'elle est effectivement
2: moins cher.
1: Oui,
2: bien sûr.
1: Donc, après, elle m'a organisé à moi pour aller chercher ça le lundi après-midi.
2: D'accord.
1: Elle la ramène tout chez moi, elle m'a stocké. Et le jour de le bal de promo, nous l'a fait descendre le matin pour le soir. Donc, après, on a pu mettre au réfrigérateur. Pour eux.
2: En frigidaire, t'es bon pour moi. Ouais. Elle est pas grave.
1: Faut veiller sur l'engage.
2: Oui, non, mais ça fait partie du bêtisier de cette année. Ouais.
0: Vous faites un bon bêtisier, même là.
2: Voilà. Oui, ouais. Et après?
1: Et donc, après, là, en ce moment, lui la propose à moi de monter un projet dîner dansant.
2: Ah.
1: Et
2: oui.
1: Donc, du coup, m'a dit oui.
2: C'est quand?
1: C'est le 14 février
2: 2020.
1: 2020.
2: Ouais, où ça?
1: Au Camarine 1. À Saint-Pierre, Grand Bois.
2: Ok, donc là, ils sont dans le sud, là. Vous êtes petit, ils délocalisent.
0: Oui, ils délocalisent.
2: Pendant qu'on fait un peu la route, aussi pareil.
1: Oui, pas grave.
0: Donc, nous bougeons beaucoup. Nous faisons le toit d'île, nous.
2: D'accord, ok. Et après, juste pour expliquer un petit peu les personnes qui regardent et qui écoutent, quelle activité, on va dire, que ça écoute, on va dire, quel bénéfice Nana a à avoir à rentrer dans cette association-là, que ce fait exactement? Est-ce que vous pouvez répondre à moi à ça?
1: De ce que moi m'y reçois par rapport à la... enfin, de ce qui change à main de l'association, de
2: par
1: ce
2: exemple,
1: que...
2: oui.
1: C'est on a l'ouverture vers le monde, enfin, ou les plus. Comment? Ou les plus tentés à aller vers les autres, de parler avec les autres, ou on a. Enfin, on connaît que. Ou les solliciter après de mettre des projets en place, donc quelque part, ils valorisent ce que vous faites.
2: D'accord, en fait, si. Ok, donc si je m'y comprends bien. Quand le jeune qui vient d'arriver dans l'IATS, il ne sent pas être tout seul, c'est ça, on veut dire,
1: non.
2: Avec cette association-là.
1: On a l'accompagnement aussi que Zoti propose derrière l'association, parce qu'effectivement, m'y croit aussi, hein, si ne me dit pas de bêtises, je dis qu'elle va reprendre la main.
2: Mm-hmm.
1: Nena aussi, les prix d'ordinateur, c'est bien l'association
0: qui
1: fait
0: c'est
1: ça. Et au cas où, enfin, dans le cas où un étudiant a des difficultés financières, ça on ne sait jamais, il n'y arrive pas tout le monde.
2: Bien sûr.
1: Donc Zoti vient voir le président, Nena a une commission. Et ils donnent des fonds pour que l'association donne des fonds pour que cette personne-là peut régler son problème financier.
2: D'accord.
1: Mais il faut que il y a tout un processus derrière. Enfin, ils donnent pas au
2: comme ça, quoi.
1: Comme ça, quoi.
2: D'accord. Il y a des engagements, les prix.
0: C'est avec le centre de formation que y a un fonds de solidarité qui a été mis en place. Par notre centre de formation,
2: ouais.
0: Mais nous siège quand même à la commission, c'est-à-dire que notre voix, l'important pour accorder ou
2: d'accord.
0: Pas les étudiants.
2: En fait, c'est où ça dit est-ce que l'île est viable
0: voilà,
2: ou pas.
0: Nous l'est à plusieurs, hein, nous
2: bien sûr.
0: Voilà, on a les représentants de l'IATS, de la vie étudiante et nous-mêmes.
2: Mm-hmm.
0: Et là, nous va étudier après les ceux anonymes, hein, c'est-à-dire
2: ouais.
0: Que l'étudiant il monte son dossier, et après nous par rapport à la situation de difficulté, là nous va donner un accord ou pas. Par contre, après, pour le pré-ordinateur, c'est plus simple parce que l'étudiant il n'a pas forcément d'ordinateur, par manque de moyens ou
2: ouais.
0: Autre raison, par
2: ouais.
0: Exemple, l'ordinateur qu'il a cassé ou qu'il a tombé en panne,
2: mm-hmm.
0: Là, nous va aller plus rapidement. On nous va dire, prends les dossiers complets et nous va faire une commission
2: exceptionnelle,
0: rapide, quoi, ouais. Exceptionnelle, rapide.
2: Afin
0: que l'étudiant ne compromet pas sa formation, en fait.
2: C'est,
0: nous fait tout pour que l'étudiant il reste dans son cursus. Et qu'il rencontre le moins de difficultés possibles. Parce que nous connaissons ben, la vie d'Apo non, elle est pas facile, elle est compliquée quand même parce que la précarité, ben, là, c'est 3 ans de formation, elle est quand même
2: loin.
0: Il passe très vite, ouais. Mais c'est quand bien. Même, on rencontre des difficultés, hein. On peut me dire que elle est pas forcément facile parce que vous faites des stages. Des fois, vous pouvez habiter Saint-André, aller faire un stage Saint-Paul. Vous faites des embouteillages. Ouais, elle est quand même,
2: les frais d'essence.
0: On n'a pas les mêmes revenus qu'un salarié, par exemple.
2: Oui.
0: Ouais, et ça, et nous, nous sommes bien conscients de ça, et nous essayons de proposer des choses qui peuvent améliorer ça. Et après, là, nous parlons des étudiants, mais après, nous essayons aussi de faire des projets pour l'extérieur aussi.
2: Ouais.
0: Pour prendre notre petit pied à l'édifice. C'est pour dire, la personne qui parle de vieillissement de la population, projet
2: oui.
0: avec l'EHPAD.
2: Oui.
0: Et par exemple, nous allons associer à nous aussi avec d'autres associations pour faire d'autres projets. Par exemple, avec l'association Écoute-moi, Protège-moi, Aide-moi.
2: Ben, ah, oui.
0: Nous la
2: ah,
0: engage oui. à nous.
2: Ouais.
0: Auprès d'eux autres,
2: ouais.
0: pour la fête famille que Bané propose au mois de décembre.
2: Le 15.
0: Voilà, le 15 décembre. Le dimanche, voilà. Et ouais. nous, nous les présents avec eux autres aussi. Vous dire,
2: normalement, nous serons présents aussi, nous.
0: Voilà, ben nous va retrouver là-bas. Alors. Mais l'important.
2: C'est nul.
0: Voilà. Parce c'est que imaginez, demain, toutes les associations oui. travaillent le ensemble. Demain, nous travaillons ensemble là-bas.
2: Ben, c'est ce qu'il faut faire aussi.
0: Nous les plus forts.
2: Oui, bien sûr. Donc, voilà,
0: chacun, mais franchement, ils m'y trouvent que les gens qui engagent eux autres. Dans le milieu associatif, quelle que soit l'association,
2: le faire.
0: C'est donner son temps ben pour l'autre, c'est la solidarité, partage. C'est
2: exactement
0: ça. Et ça, c'est de belles valeurs qu'il ne faut pas qu'ils disparaissent.
2: Il n'y a pas président ouais. pour rien, attention. Attention, attends, là-bas, dans l'Est, vous présente à où, je ne sais pas où
0: non,
2: ça.
0: Non, quand même pas.
2: Non, casse les couilles, allez, depuis 50 minutes quand même, hein, vous allez dans les studios et puis vous êtes ouais. présente l'association Agir, que c'est une belle association en tout cas. Association d'étudiants, comme dit ça.
0: Ouais.
2: Non, ou dit étudiants, on va dire moins
0: d'étudiants. Apprenant. Mais mise apprenant, des fois, échappe un petit peu étudiant parce que c'est voilà, le langage commun.
2: Et
0: hein.
2: que vous êtes les dents, l'IATS,
0: voilà. de ça. En gros, l'émission de l'association, l'émission de base.
2: Ouais, s'il te plaît,
0: voilà,
2: ouais.
0: Par exemple, l'émission de l'association, déjà, c'est à mettre en œuvre des projets
2: ouais.
0: avec et pour les étudiants. Mm-hmm. C'est accompagner l'étudiant dans son projet de formation, de son
2: ouais.
0: parcours.
2: Ouais.
0: Je veux dire, par exemple, comme on l'avait dit un petit peu plus tôt, s'il est en difficulté, nous l'est là, nous trouvons des solutions ensemble, nous ne faisons pas tout seul. Hein. Je veux dire, on n'a pas une baguette magique.
2: Non.
0: C'est ensemble l'étudiant que nous. Voilà, comme nous accompagnons une personne en fait.
2: D'accord.
0: Après, nous l'est aussi représentatif dans les instances de décision. Par exemple, l'étudiant, ben, il rencontre une difficulté.
2: Ça, l'excellence, ça, par contre. Hein.
0: Voilà, nous représentons, nous peut représenter l'étudiant.
2: Mm-hmm.
0: Après, nous l'est aussi là, ben, pour écouter l'étudiant aussi. Des fois, ben, on a besoin d'une simple écoute. Ben, nous l'est disponible. D'ailleurs, nous l'est très réactif.
2: Ouais.
0: Si nous reçoit un mail, c'est dans les 20 minutes
2: qui en cours. Parce qu'il veut dire que ouais. vous allez
0: attirer voilà, l'important. Très vite. Ouais, l'important c'est de donner suite à ce que l'étudiant. Parce que ça, il frustre l'étudiant.
2: Et ben dans la société actuelle, ce qui est plus frustrant, c'est ça, c'est que vous envoyez ou demandez à un moulin à faire quoi que ce soit, voilà. vous n'avez pas de retour des fois.
0: Le prophète dit, non, il n'est pas possible que pas répondre.
2: C'est ça.
0: Parce que c'est déjà une réponse.
2: Ah, déjà bien, ça déjà.
0: Voilà, c'est ça notre leitmotiv en tout cas. Et après, d'ailleurs, ben, cette année, on a mis en place plusieurs actions.
2: Ouais.
0: Par exemple, le projet n'est pas le plus gros parce que c'était la première fois aussi que les étudiants étaient moteurs et proposaient ce projet-là à l'IATS.
2: Ouais.
0: Amener les étudiants à l'EHPAD pour construire un projet en commun. Après, on a fait des dîners dansants aussi.
2: Oui.
0: Ça, c'était une étudiante ES qui nous fait un coucou d'ailleurs, Marie Dijou, de la Plaine des Cafes.
2: Salut Marie, du Sud, bah on a une voilà. confrère, elle est là.
0: Voilà. Et elle propose à nous un projet de dîner dansant justement.
2: Ouais.
0: Et elle a fait nu les résidents de l'ISAM, des personnes en situation de handicap. Et
2: ouais.
0: là, on a travaillé l'inclusion sociale encore une fois. C'est-à-dire qu'on a fait la fête ensemble, mais on n'a pas vu le handicap. Parce que c'est ça, en fait, nous arrive, c'est que tout le monde est ensemble, que
2: ça
0: nous
2: met ensemble,
0: pas un ne nous mettent pas de monde de ce côté, quel que soit votre passé ou vous avez vécu, vous en avez le droit à insérer dans la société.
2: C'est, bien
0: c'est
2: ça.
0: Ce que nous venons.
2: Ben voilà.
0: Voilà. Et d'ailleurs, ben là, maintenant que Delphine a parlé du bal de promo, ça aussi, c'était inédit.
2: Ben oui.
0: C'était un gros projet.
2: J'ai jamais entendu ça, moi.
0: J'ai jamais entendu ça. On
2: fait
0: ça un peu à l'américaine. On a dit comme ça, bon.
2: Américaine.
0: Nous fait un petit peu ça à l'américaine.
2: Pas une affaire américaine.
0: Et d'ailleurs, il a été monté le projet par nous-mêmes et par des étudiants ES, éducateurs spécialisés.
2: Ouais.
0: Faut couper là.
2: Ouais, non. Ouais, non, mais bon, voyons.
0: Ouais, tu musiques.
2: Bah, américaine, donc, américaine.
0: Ah, on est dans le thème.
2: Ouais.
0: Donc, là, nous a dit comme ça, ben, comme Delphine a dit, nous regarde par rapport aux compétences des étudiants. Par exemple, moi, je m'avais habitué, par exemple, pour les boissons. Je ne connais pas quelle quantité il faut. Voilà, après, il faut rester humble. On ne peut pas faire tout, on ne connaît pas tout. Voilà, nous regarde les compétences de chacun. Elle disait, moi, comme ça, ben, tu connais par rapport au calcul et tout, combien à peu près il faut pour 250 personnes. Mais nous, là, habitués au repas en famille,
2: non, on dirait, justement.
0: Nous, nous voyons cette compétence-là, nous disons, ben, il a la capacité de calculer de, par rapport au nombre nécessaire. Ouais. Elle nous prend un lit pour les boissons. Elle n'a la carte blanche pour les boissons.
2: Et quoi, elle a la carte de crédit.
0: La carte blanche, je veux dire que lui propose à moi, il dit à moi le montant, c'est ça. Mais il dit, OK.
2: Sans alcool.
0: Sans alcool. On a fait un événement sans alcool.
2: Dire, sans alcool.
0: Voilà, parce que l'important aussi, c'est pas forcément avec l'alcool que nous fait la fête. Hein.
2: Exactement. Mmh. Ça veut dire ça, sans alcool.
0: Et après, nous la. Par exemple, moi, malgré tout ce qui dit sécurité, c'est pas mal fait sécurité, hein. Mais dans.
2: Écoute, tu connais mon question, là.
0: Mais malgré tout ce qui dit sécurité, ouais. Animation, et m'a fait appel aux artistes. On a fini Cédric Analyse et Célio.
2: Ouais.
0: Et en surprise, les personnes t'attendaient pas d'autre que la soirée n'aurait eu des artistes et tout.
2: C'est bien.
0: Et après, Valérie, elle a organisé tout ce qu'il dit, aller prévenir le voisinage, parce que l'important, on fait une fête.
2: Oui,
0: au sein de notre établissement scolaire. Moi, j'avais la responsabilité peut-être d'avoir les clés de l'institution dans mes mains.
2: Oui.
0: Mais tout ce qu'il dit, aller prévenir qu'on ait un événement, préfecture, police et tout, ben, c'est Valérie avec une petite équipe aussi composée d'étudiants et de stagiaires de l'IATS que les parties font du porte-à-porte. Parce que l'important, on fait quelque chose, prévient au voisinage. Parce qu'au moins, on voit qu'on a un respect quand même.
2: Des autres.
0: Des autres, ouais. Voilà. Et on ne peut pas être dans le social et nous-mêmes, qu'on porte à nous. Ouais. Ça, voilà, l'important.
3: Les étudiants, après la déco aussi.
0: Après, la déco, les étudiants éducateurs, ben, là, occupent les autres de la déco. On a eu les tapis rouges et tout. Pareil, ils tapis montent en main. Rouge. Pareil, les compétences.
2: À l'américaine, à Yamet, non?
0: À l'américaine. Par contre, ben voilà, les étudiants, ils aiment comme ça. Ben, on a vu sur le terme américain, il faut beaucoup de ballons, il faut tapis rouge, il faut ça, ça, ça.
2: Ah, c'était moi, vraiment dans le détail?
0: Voilà,
2: quoi.
0: C'était dans le détail. Et Benoît, c'est comme ça. Moi, ils ne mettent pas de frein en tant que président de l'association. L'étudiant, il ne veut pas frustrer, en fait. Il voit, il visualise quelque chose. Nous, on a les fonds, nous va pas TJVS, il nous va accorder les fonds. Il veut dire, au moins, l'étudiant, il voit qu'il est écouté. Quel que soit, même s'il n'est pas dans le bureau, il est adhérent, ben, il voit qu'il fait vraiment partie de l'association parce que lui aussi n'a son mot à dire.
2: D'accord. En tout cas, là, justement, on donne l'occasion aussi aux associations, aux étudiants qui viennent et, d'être autonomes aussi. Là, moi,
0: voilà, ça.
2: On donne à Zod vraiment une responsabilité. Voilà. On responsabilise à Zod. Zod est autonome. Et puis, est-ce que c'est aussi un petit entraînement pour. Ben, mon autre projet pour les faits à trois mois de.
0: Voilà, c'est ça, on a tout compris.
2: D'accord. Okay.
0: De vrai, dans le social, ouais.
2: Ah non.
0: Non, mais en fait, c'est ça, parce que par exemple, le projet l'EHPAD nous la donne à une étudiante de première année, ES, qui était bien arrivée en centre de formation.
2: La pression.
0: De porter le projet.
2: D'accord.
0: On a dit à elle, ben, mais nous, t'es là en soutien.
2: Oui, bien sûr.
0: Mais en fait,
2: comme elle a dit,
0: on
2: accompagne, en fait.
0: Voilà, nous accompagne, nous laisse pas l'étudiant livrer à elle-même, en fait.
2: OK.
0: Mais nous laisse avec quand même cette autonomie de dire, ben, nous empiète pas trop, nous laisse à elle décider un petit peu les contour du projet, mais après, s'il y a quelque chose que nous peut réajuster ou quoi que ce soit, ben nous n'hésite pas. Il est toujours reconnu qu'on travaille dans une atmosphère quand même bienveillante. Nous est toujours de bonne humeur.
2: Ben voilà.
0: Nous les voilà. Puis, après, comme ils disent, c'est ça que l'important, on travaille dans une bonne ambiance.
2: D'accord. Voilà. Et comment l'IATS lui-même, son directeur, la directeur?
0: Oui, il a une directrice.
2: Ouais, comment elle s'appelle?
0: Son nom, Madame Gautron.
2: D'accord. Ouais. Salut, Madame Gautron.

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1: Bonjour à tous. Aujourd'hui, gros plan sur Corinne Touzé. Corinne Touzé voit le jour en décembre 1959 à Orthez. Mais c'est à Boulogne-sur-Mer qu'elle va grandir. Sa famille est originaire de Martinique, mais l'actrice ne découvre la terre de ses ancêtres qu'à la trentaine. Après avoir obtenu son bac à 16 ans, elle voyage par la suite dans le monde entier. Revenue en France, elle suit des études de lettres tout en montant des spectacles de rue et va également suivre les cours des ateliers sur le travail clownesque. Elle commence par monter sur les planches au théâtre d'Aix-en-Provence. Suite à sa fermeture, elle part s'installer à Paris où elle donne des cours au sein d'un théâtre. En parallèle, elle passe des castings et c'est ainsi qu'en 1981, elle décroche un rôle dans le feuilleton quotidien Marianne, une étoile pour Napoléon. Ce rôle lui permet de se faire remarquer, de lancer sa carrière. Dans les années qui suivent, elle enchaîne les tournages aussi bien à la télévision, dont Hôtel de police, Les Amours des années 50, les nouveaux exploits d'Arsène Lupin. Également au cinéma dans Tir groupé, La Rumba ou bien encore L'Homme qui marche en 1996. Mais c'est son rôle d'Isabelle Florent dans la série Une femme d'honneur qu'elle interprète de 1996 à 2017 qui lui vaut une grande notoriété. Son interprétation lui vaut d'ailleurs le titre de meilleure comédienne de téléfilm au 7 d'or en 1997. En 2000, elle crée sa société de production, ce qui lui permet de produire plusieurs téléfilms. Demain, Paula, Valentine et sa suite, Valentine et compagnie en 2006. En 2006, elle se lance dans une nouvelle société de production. Dans les années qui suivent, elle continue les tournages à la télé. Elle rejoint la saga Les Secrets du Volcan, Un crime oublié, Un joli mensonge ou Meurtre sur le lac Léman. Elle tourne aux côtés de Mimi Mathy dans un épisode de Joséphine Ange Gardien en 2020. Parallèlement à cette carrière de télévision, Corinne Touzé mène également une brillante carrière au théâtre. En 2001, elle devient marraine de l'association Un Regard, Un Enfant. Corinne Touzé est porte-parole également de l'AFIPA, Association Française et Internationale de Protection Animale, et soutient de nombreuses associations. Côté vie privée, Corinne Touzé a donné naissance à une fille prénommée Jeanne en 1994. Le 27 juin 2025, dans l'émission Télématin, elle révèle avoir été en couple avec Bernard Lavillier dans les années 80. On se retrouve très vite avec d'autres infos.
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1: Bonjour à tous, dans l'actualité musicale du jour, on parle de Shakira et d'Ed Sheeran. Ils s'unissent pour la première fois sur une chanson inédite. Que de bonnes nouvelles pour les fans de Zootopie. Non seulement une nouvelle bande-annonce de la suite vient de sortir, mais également une collaboration surprise vient d'être annoncée sur la BO du deuxième volet. Shakira et Ed Sheeran réunis, la Colombienne et le Britannique ont bel et bien travaillé ensemble pour la bande-son de Zootopie. Shakira a officiellement annoncé la bonne nouvelle via une publication Instagram. En légende de la bande-annonce, tant attendue de la suite du film d'animation, l'artiste a partagé son enthousiasme. Cette annonce confirme non seulement le retour du personnage emblématique joué par Shakira, la pop star Gazelle, mais également une association musicale inédite qui promet donc d'être un succès planétaire. La nouvelle bande-annonce de Zootopie 2, dévoilée il y a quelques jours, a ravi en tout cas les spectateurs en présentant le retour du duo adoré, la lapine policière Judy et le renard rusé Nick, désormais partenaire à plein temps au sein du département de police de Zootopia. On se retrouve très vite avec d'autres actualités musicales.
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1: Bonjour à tous. Nous sommes ensemble jusqu'à une heure de musique, jusqu'à 16h. On va commencer tout de suite avec les rappeurs de Normandie, de Caen, TVU

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Les courses hippiques, cet après-midi sur l'hippodrome de Clairefontaine pour ce lundi 27 juillet 2026. Ça sera dans la Réunion 1, 5e course, 18h30 heure métropolitaine, 20h30 heure locale Réunion. C'est une épreuve de steeplechase, handicap, course réservée pour des chevaux âgés de 5 ans et plus. La corde est à droite. Ils seront donc 16 partants au départ sur une distance de 3900 mètres dans le Grand Prix Garden on the Beach, prix Léopold d'Orsetti. Le pronostic du Club Horse, Club des Chevaux. 7, 3, 8, 12, 4, As, 2, 6, 7, 3, 8, 12, 4, As, 2, 6. Bon jeu et bonne chance à tous. Voici Théodora.

Allez, nous allons vous souhaiter de passer une bonne journée, une bonne soirée. Un joyeux anniversaire à tous. 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
3: Et ouais, ça t'y connaît comme chaque samedi. Soit nous reçoit l'association, soit nous reçoit l'artiste. Et aujourd'hui, attention, deux messieurs en face de moi. Donc, monsieur, bienvenue à Zot, hein.
4: Merci.
3: Bon, bonjour, ça va bien?
5: Ça va, et où ouais,
3: ça va, tranquille. Comment tu t'appelles?
5: Moi, c'est MC Hino.
4: Et moi, c'est SkyMat.
3: D'accord. Bon, aujourd'hui, tu viens et présente à nous un petit peu les autres morceaux, c'est ça?
5: Voilà.
3: Donc, artiste 974, tu sais, ils sortent un petit peu quel endroit ils sortent là?
5: Ouais, me soit du côté Sainte-Marie.
3: D'accord.
4: Bah, moi aussi, pareil, d'origine à Saint-Denis, mais là, Sainte-Marie.
3: D'accord, ok. Bon, la route est bien tranquille
5: ouais,
3: ce matin.
5: Ça va, tranquille.
3: Bon, bon, bah écoute, bienvenue à Zot dans les studios. En tout cas, donc aujourd'hui, nous, ça parle de rap.
5: Et ouais.
3: C'est ça? Enfin, rap, hip-hop, comme il dit. Voilà, c'est ça.
5: Ouais, on va dire un rap, hip-hop, mais plus côté ambiance, la Réunion, tu vois.
3: D'accord.
5: Il y a bien mettre une petite touche de festif dans le.
3: Ah ouais, d'accord. Bon, comment elle est venue l'idée justement, MC Hino, on va commencer par MC Hino, il dit
5: MC Hino.
3: MC Hino, voilà. Ok, MC Hino, autant pour moi.
5: Ouais.
3: Donc, comment on la tombe là-dedans dans ces histoires de musique là?
5: Ben, ça, depuis petit, hein. Le papa, on connaît, c'est normal, le papa il commence la musique.
3: Un papa, t'es chante?
5: Donc, t'es chante un peu, t'es fait un petit peu de batterie, de guitare, un petit peu de tout.
3: Ouais.
5: Donc, à force de garder, ben, d'avoir l'envie, je suis pareil, tu vois.
3: Ah bon?
5: Tout simple.
3: D'accord, ok. Donc, ouais. Les baignées dedans depuis tant pis alors.
5: Voilà.
3: D'accord.
5: Moi, c'est plus la baigne, plus dans le rap.
3: Dans le rap,
5: ouais.
3: Carrément. Et papa, t'es fait rap?
5: Non, il était rap. Ouais.
3: Ah bon?
5: Il s'est à l'ancienne. C'est gars, tu vois. Quand il écoute vos bonnes sons, il dit, mais ça, pour lui, c'est pas de la musique, toi.
3: Ah, ben ça, oui, ça lui pense bien, oui.
5: Tu connais une gravine comme elle est.
3: Ouais, mais les soutiens quand même.
5: Oui.
3: Ah, ben, c'est
5: loin,
3: bien ça.
5: De loin.
3: Ah oui, SkyMat, comment on la tombe là-dedans?
4: C'est ben, moi, comment, un peu par hasard, compte m'était un peu en France, tout ça, retrouver un peu de la solitude.
3: Ah ouais, qu'est-ce qu'on parti fait en France là-bas?
4: Et ben, on parti pour les études en fin de compte.
3: Ah ouais, qu'est-ce qu'on a fait comme études? On peut savoir un petit peu?
4: Ouais, ben, enfin, on m'a préparé un petit BTS MUC.
3: C'est quoi ça, MUC là? MUC?
4: C'est Management des Unités Commerciales. Donc, enfin, compte en gros,
3: c'est pour être. Tu plaisantes pas, t'es là?
4: Ouais, c'est pour être responsable magasin en gros, donc.
3: Ouais.
4: Donc voilà, et puis ben, m'a fait 5 ans en France. Les deux premières années n'étaient pas faciles, on était tout seul.
3: Ouais, dans quelle région?
4: Sur Paris.
3: D'accord, c'est fait frais, quoi.
4: Voilà. Où ça les speed, où ça demande pas trop chaleureux, tout ça. Mais
3: ouais, voilà. Mais bon, après, c'est, on va dire, c'est l'autre côté de la mer, un
4: ouais,
3: peu comme ça.
4: Mais différent.
3: Bon. Ouais, mais ben, vous avez la chance déjà de revenir.
4: Ouais, bien sûr. Bien
3: d'accord, sûr. Ok. Ouais. Donc, où, c'est là-bas, en fait, mais où tu écoutes des radios de rap, tout ça là-bas?
4: Non, ben, enfin, c'était YouTube, mais tu écoutes un peu les nouveautés de okay. rap, que ce soit en France, soit à La Réunion et tout, mais plus principalement à La Réunion. Et puis après, ben voilà, en étant tout seul et tout, ben, on va dire, ben, pourquoi pas prendre un papier, un stylo, et puis, ben, exprimer.
5: Fait péter, quoi.
4: Et puis voilà.
3: Ah ouais, donc, là, comment on s'écrit comme ça?
4: Ouais,
3: d'accord.
4: On s'écrit comme ça. Au début, c'était juste pour écrire. Après, ben, il m'a mis une instru d'hier, parce qu'il était apaisant et tout. Un petit rap bien mélancolique et tout. Puis après, il m'a écrit, et puis il m'a dit, ben, pourquoi pas un petit refrain. Et puis,
3: c'est voilà. Que appelle un rap mélancolique?
4: Ben, c'est un rap.
3: C'est vraiment de la mélancolie là-dedans?
4: Ouais, c'est un rap avec une mélodie que. Que il est assez chill, il entraîne un peu et.
3: Il déprime, non?
4: Non, pas déprime pas, mais c'est genre.
3: Parce qu'on parle à moi mélancolie.
4: Ouais, mais c'est genre une remise en question sur soi-même, quoi. En gros, c'est ça.
5: Ouais. Raconter un petit peu de vie aussi,
4: ouais,
5: ce
4: voilà.
5: Que l'on a vécu.
3: Ah enfin, ouais? Voilà. D'accord. MC Hino, à où? Comment on l'a commencé, Crio?
5: Ben, moi, il fait de là peut-être 5 ans.
3: Ouais.
5: Même t'es gardé un petit peu les gars sur YouTube, tout ça. Ouais.
3: Parce que bizarrement, là, on va dire que là, il revient là-dessus. On va dire, moi, papa, voilà. T'es fait par rap. Mais arriver justement et baigné de ce style-là.
5: Voilà, ben, t'es voyé écrire, t'es voyé composer, mais t'es voyé.
3: Non, mais à où? Là où tu m'as dit, mais à où? Comment on arrive dans le style rap? Parce que t'es bien écrit comme lui, ouais, voilà.
5: Après, il faut avoir la voix pour le Sega, pour le Maloya, tu vois. Moi, t'es voyé la voix de rocker, tu vois.
3: De rocker.
5: De rappeur rocker, bon, donc je me dis, bon.
3: Johnny Hallyday parmi nous.
5: Donc je me dis, bon, ben, moi-même, ça y est, notre style.
3: Ouais.
5: Pour regarder. Donc, on commence par le rap comme il dit, mélancolique, rap bien agressif, tout ça. Mais après, mis en temps, La Réunion, ce qu'ils demandent vraiment, c'est la musique festive, musique ambiance.
3: Ouais.
5: Donc, me dit, bon, pourquoi pas mélanger, tu vois. Donc, il m'a vu après le style afro-trap. Donc, comme on a vu ça, en flash dessus direct. Et ben, les mots, ils viennent tout seuls. Donc, voilà.
3: D'accord.
5: Le fruit vient tout seul.
3: Le fruit vient tout seul alors. Ok, bah écoute, si le fruit vient tout seul, nous écoute un premier morceau justement que l'on amène à nous aujourd'hui. C'est quoi? C'est pas de morceau la sortie ou bien il y a un album?
5: Ben, il y a un album et il a sorti aussi sur YouTube.
3: D'accord, ok. Donc, nous écoute par exemple Bisous, les bons pots.
5: Bisous, Lille, ça sortira bientôt. Donc, il n'y a pas encore sorti. C'est une exclusivité en fait.
3: Ah, ne passe pas y alors
5: Si vous voulez. Allez, de toute façon, il faudra bien y sortir.
3: Faudra bien y sortir.
5: Voilà.
3: En espérant qu'il marche aussi, parce que depuis ce matin, nous voulons dire que nous avons des surprises ici à la radio. Allez, MC Ino.
5: Yes.

0: c'est Ino dans les studios et ça c'était Bisous, c'est ça?
1: Yes, Bisous, j'arrive.
0: Bon petit mélange ça, où cela trouve les textes déjà?
1: Bah, le texte c'est moi-même qui ai écrit. Hein, le dire où l'instru il motive, ben un instant écrit ça.
0: Une
1: journée, même pas.
0: Mais l'instru où cela trouve?
1: L'instru c'est son personne.
0: Ah, ok, ouais, un monsieur que nous présente plus.
1: Ah non, il fait vous en présenter.
0: Ah, il fait vous en présenter, comment on le connaît, Soprasoun?
1: Soprasoun, ben, il fait à peu près 4 ans, il était habite dans les Hauts-Saint-Paul.
0: Ouais.
1: Il a contacté avec ce messenger.
0: Ouais.
1: Et donc, il a dit, nous passons un coup dans le garde que c'est gay fait.
0: Ah après, ouais.
1: Ben, depuis là, ben.
0: D'accord, il est souvent dessus, comment il dit, un bon petit projet comme ça.
1: Hein. Ouais, Rappel Star.
0: Il aime ça bien, il en dirait.
1: Ah oui.
0: Mais il chante pas, non? Il chante les?
1: Je pense qu'il avait commencé, ouais. Mais après, je sais pas s'il a continué ou pas.
0: Ouais, c'est plus ça qui intéresse. Ça vient en fait, ouais, c'est que voilà, le son pour tout le monde.
1: Ouais.
0: D'accord. Et donc là, c'était. Là, combien de temps on l'a écrit ça, par exemple?
1: Combien de temps?
0: Un jour, une nuit?
1: Même pas une journée.
0: Est-ce que c'est une histoire que l'arrive à où, justement? Bisous, jaloux, là.
1: Ben, on va dire que c'est un peu l'histoire de tout le monde. Hein.
0: C'est-à-dire?
1: Les voisins, les camarades, des fois, un petit peu.
0: D'accord. En fait, là-dedans, on raconte l'actualité.
1: Voilà. On raconte un fait divers, on va dire.
0: Un fait divers.
1: Que tout le monde, il connaît. La fin arrive à Zot, quoi.
0: D'accord, ok. Donc, en fait, tu racontes, ouais, c'est ça, on a fait d'habitude. Voilà. Et donc, là, maintenant, un peu, on va dire en musique.
1: Voilà.
0: Ok. En tout cas, nous saluons tous les gens qui regardent Zot, là, les gars. Donc, depuis 10 minutes, alors, là, c'est l'interview de MC Ino.
1: Oui.
0: Et en guest star, on a SkyMat, là, en casquette rouge. Alors, dis bien, donc, sur la caméra, on a SkyMat, là, en casquette rouge, tourné à l'envers, comme un vrai rappeur. Et l'autre comme un football américain.
1: Football plus, américain.
0: Ouais, voilà. NY même, New York. Casquette noire, c'est MC Ino. Donc nous saluons. Alors, on a Johan Manchipa qui suit Azot. Oji Dui. Ça, c'est toujours. Ils suivent Azot. Qui regarde l'émission, du moins Sandra Blard. Ouais. Eric Cyril Gastrin. André Siakérol. Cédric Boyer. Bernard Barsamian, qui était la semaine là. C'est une association. Lolo Jafada Boyds. Qui regarde à nous aussi, et puis Kazakosi et Christine Modeste que nous salue d'ailleurs. Donc c'est bien arrivé, interview de MC Ino et de SkyMat. C'est nous parler un petit peu de rap ce matin, pas de Sega mais plus du rap et puis hip hop 974. Ouais. Donc on va dire hip hop pays.
1: Hip hop pays.
0: Ah, ouais.
1: Vous
0: préférez
1: ça?
0: D'accord. Et donc pourquoi l'aura le SkyMat écoute déjà là?
1: Parce que
0: et puis il faut dire aussi qu'on a Jacques Sautron, un fidèle auditeur qui est dans le studio, et que Jacques Sautron a décidé de tenir la caméra. Mais si pas autre comment son bras il brûle. Allez Jacques, nous continuons, hein, c'est où l'avenir? Yes I do. Ok, et puis alors donc SkyMat, c'est la famille?
1: Non, c'est un camarade qu'on m'a rencontré dans pas très longtemps.
0: Ouais. Bah, comment ça rencontre ça en musique même quoi?
1: En musique. Ouais,
0: ouais, comment il envoie autres sons, mais quoi, c'est Messenger, mais je sais pas.
2: C'est plus par rapport à Jacques.
1: C'est Jacques.
2: Ouais. C'est ça, Jacques a fait la liaison entre les deux artistes, toi. Et...
0: Ah ouais, Jacques n'est pas tout vraiment. Jacques pour road manager.
3: Bah justement, dans un moment,
0: je passe
3: mes notes
0: manager. Jacques, oui, oui. Ah, c'est pour. Il manage alors.
3: Depuis le café.
0: Depuis
1: le café.
0: Depuis le café au manage alors. Ok. Bon bah écoute, manage bien. D'accord. Donc vous êtes deux là et vous êtes deux là, fait un petit son ensemble.
1: Non, pas encore. Mais bientôt.
0: Pas encore. D'accord. Ouais. Donc en fait c'est l'amour durable que l'a réuni à Zot.
1: Voilà, c'est ça.
0: D'accord. Pas l'amour tout court, mais l'amour durable. Oui. Bien d'accord les gars. Attention. Ouais, non mais dis bien parce qu'on avait fait une moule des fois, il entend mal, il entend ce que tu veux entendre. Ouais. Donc voilà. Hein, donc nous vous parle bien de rap ce matin avec MC Ino et donc ce titre Bisous, là dis-nous, il est sur YouTube.
1: Et non, pas encore.
0: Pas encore.
1: Ça y est, ça sortira bientôt. Nous ça y est, mettons en clip en fait. Ouais.
0: D'accord. Est-ce que l'important aujourd'hui pour un artiste d'avoir un clip à chaque fois d'un mot sur son?
1: Nous, franchement, ce que m'a remarqué, c'est que ben, maintenant, un son sans clip, il ne vaut plus trop grand-chose. À partir du moment où il est un grand artiste.
0: Si on le connaît mondialement.
1: Voilà.
0: D'accord.
1: Mais sinon, ça, si vous voulez vraiment faire connaître à vous, c'est par les clips hein, maintenant. Les sons, il faut vraiment vous la faire un tube.
0: Ah ouais, y aide comme ça?
1: Ah oui.
0: Ouais.
1: C'est le visuel maintenant qui compte.
0: C'est le visuel qui compte. Ouais. Okay.
1: Le son aussi, même vidéo comme ça, si vous mettez par exemple visuel.
2: Il faut avoir une image sur le son en fin de compte.
0: Voilà. D'accord, il faut avoir une tête de satisfaction.
2: Voilà, c'est ça.
1: Sinon,
2: c'est
1: ça.
0: Ah ouais, l'important vraiment alors.
1: Ah oui.
0: D'accord.
1: Non, aujourd'hui, maintenant, oui.
0: Ouais. Et qui ça l'est prévu, par exemple, toi, notre clip là?
1: Ben, nous, avant, c'était Michael Tarif.
0: Ouais, que nous salue.
1: Oui.
0: Ouais.
1: Salut Tarif.
0: Ouais.
1: Mais maintenant, on commence à apprendre à faire les clips nous-mêmes.
0: Ah ouais?
1: Ouais, avec le montage, la caméra qu'on nous voit là.
0: Ouais.
1: Et voilà. Et ça y débrouille à nous dedans.
0: Bah, quelle décision on la prend pour justement
1: depuis. Écoute, peut-être, soir moi dormi, on m'a levé, on me dit, bon, ça fait clic.
0: C'est pas mal ça là.
1: Oui.
0: Des pas... fois, bon, heureusement qu'il n'est pas pareil, qu'un soir, là, dormi ou la levée, tu me fais chanter.
1: Est-ce qu'on me les commande?
0: Ah, mais crois pas, parce que. Non, non, parce que là, j'ai envie de papater dedans.
1: Oui,
0: non,
1: oui, oui, oui.
0: Comme ça.
1: Ah, quand même. Il faut prendre la décision quand même.
0: Il faut prendre la décision quand même.
1: Ouais, oui.
0: D'accord. Bah, écoute, en tout cas, il est pas mal le premier son qu'on a écouté, il s'appelle Bisou d'ailleurs, de MC Ino. Est-ce que t'es compliqué de arriver ces shows Soprasoun, t'as dit show Soprasoun de Djali, voilà, on a écrit ça, que c'est game là-dessus. Est-ce que c'est compliqué pour un artiste d'arriver chez, on va dire un gars qui fait du son, de mettre un son comme ça et que qui plaît à où justement? Est-ce que là où laisse jouer l'expérience ou bien où Djali, bah écoute, ah ça ne m'aime pas, mais et que lui dit oh ben non, tu comptes faire ça à l'école. Est-ce que c'est compliqué de comment dire ça que les autres deux les sur la même longueur d'onde?
1: Non, franchement. Quand Raoult connaît ce qu'il veut,
0: ouais.
1: Ce qui lui plaît à Raoult, ouais. Il arrive chez Soprasoun, ou donne des idées,
0: ouais.
1: Et lui transmet ça.
0: Voilà. Carrément.
1: Voilà. Et c'est question de une heure de temps, deux heures de temps.
0: Ah, mais t'es quoi qu'il prend au moins un mois,
1: ouais. Ah non, jamais, non.
0: Ah ouais?
1: Puis si on a toutes les bonnes idées d'autres têtes, et vous arrivez chez lui, vous connaissez déjà ce que ça fait, et vous dites ce que où il aime, quel genre de musique où il aime.
0: Et dis-moi un coup sur le Djali par exemple, parce que de moins il écoute à nous là, mais il me dit, enfin comme il pose la question là, c'est pour surtout parce qu'on connaît là beaucoup de, on va dire entre guillemets, entre jeunes, bah, nouveaux, ils veulent rentrer un peu, faire un peu la musique de podcast, et qui dit bah justement, moi je voudrais mener tard l'écriture comme l'a fait, et voudrais mettre ça avec un son pour faire un morceau.
1: Ben poteau, il n'est pas difficile, hein. Ça va sur YouTube,
0: ouais.
1: Et il y a beaucoup d'instrus, déjà pour inspirer où, et ben voilà, pour retransmettre ça, ou ça en studio, ou enregistre. Et après, ben, s'il plaît, ben, bon, là, rien de compliqué. Hein.
0: Rien de compliqué, mais il faut trouver la bonne personne, justement, qui, comme là.
1: Ben, maintenant, le studio, on est un petit peu partout.
0: Ah ouais?
1: Non, oui, même moi, chez moi, je suis en train de monter même un studio.
0: Ah, mais là, non, vous faites toutes les parties pour moi.
1: Mais la musique, franchement, maintenant, il faut être comme ça.
0: Ouais,
1: il faut être partout, polyvalent.
0: D'accord.
1: Si vous voulez vraiment faire quelque chose, parce que des fois, les grands studios n'ont pas le même temps, n'ont pas le même temps. Tu comprends ce que je veux dire?
0: Ouais, et puis peut-être.
1: Si vous voulez débrouiller vous-même, ramasser un petit bonnet.
0: Il coûte cher peut-être les grands studios aussi, non?
1: Non, pas vraiment. Des fois, c'est ça ou ça.
0: Ah ouais? D'accord. Ouais. Donc, au mètre carré, La Réunion, on en a beaucoup de studios alors?
1: Pas au mètre carré, mais à chaque ville, peut-être des studios.
0: Un seul, m'y crois pas.
1: Non, oui, il doit avoir plusieurs.
0: Ouais. Peut-être n'avait plus les pas connus, mais il y en a quand même beaucoup, il fait. Hein.
1: Ouais.
0: Donc là, on aura un studio de plus dans Sainte-Marie.
1: Ouais, mais ça sera juste moins nous.
0: Oui, non. Ah, ce sera pas vous?
1: Non.
0: Ah, ok, t'es quoi, t'es vous, ouais. D'accord, bah, on va partager un peu, comment il appelle ça, ou expérience, vous pensez?
1: Voilà, c'est plus aider un peu les gens, les jeunes, ça qui veut vraiment faire la musique, quoi.
0: D'accord. Ouais. Et le morceau Bisou, alors dis-moi juste, bah, il n'y a pas posé la question, t'as là, mais pense, mais combien de temps la prend pour écrire ce texte-là?
1: Eh bien, franchement, comme il sort du boulot, il vient arriver à la maison, je vais mettre mon petit instru. Bois mon petit café et en 30 minutes, il y a le temps, pas plus.
0: Oui, crier comme
1: et
0: ça.
1: Oui. Et si vraiment l'instru, comment dire ça, il motive vraiment, ben en un instant, il écrit.
0: Ben, respect alors. Ben, ah, aussi pareil.
2: Ah non, il n'y a pas fait ça. Non, ma mamie prend des fois deux jours, trois jours, mais c'est parce que.
1: Enfin, des fois, c'est le temps aussi.
2: Ouais, après, c'est le temps qui joue, et puis des fois, c'est peut-être laisser aussi. Enfin, ma mamie est plus laisser des fois la tête reposée, reprendre dessus. Ouais.
0: D'accord.
2: Puis trouver des nouveaux
0: trucs. Il arrive que vous en ayez un morceau, par exemple, il traîne depuis un an. Vous ne connaissez pas, comment ça vous fait avec.
1: Ouh. Bon, même des fois, il traîne depuis
2: deux ans, trois ans.
0: Ah, ou ces autres cases?
1: Ah oui.
0: Ah, ou par exemple, plusieurs morceaux là qui traînent d'un cahier, par exemple.
2: Et ben, m'a commencé vraiment, on va dire, à écrire. Allez, depuis le morceau là, m'a fini peut-être en 2013. Depuis 2013 jusqu'à aujourd'hui.
0: Laquelle ça t'a amené là?
2: Non.
0: Ah, d'accord.
2: Là, jamais. Enfin, là, il est enregistré, mais pour moi.
0: Mais pour quelle raison, justement, que attendre comme ça? Parce que.
2: Sur le moment, c'est par manque de moyens, manque de connaissances. Ben, après, peut-être en France, hein, mais manque de connaissances de studio. Tout ça.
0: D'accord.
2: Mais après, enfin, voilà. C'était plus par manque de connaissances et tout. Et
0: en fait, après, là où ce que l'on est en train de dire, c'est qu'il manque un peu d'expérience. Quoi,
2: voilà. Au début, t'es pas facile.
0: D'accord.
2: Voilà,
0: mais de bonne écriture, elle est là-haut.
2: Ouais, le bon écriture, d'accord, est là. Mais après, c'est pas quelque chose qui me fait ressortir.
0: Ah bon?
2: Non, la fine dépassée.
0: La fine dépassée?
2: Ouais.
0: Ah ouais, à ce point?
2: L'air de la musique change tout le temps.
0: Des fois, il faut pas dire ça parce que quand on écoute de nouveaux morceaux, c'est les reprises des anciens, des films dépassés, justement, et qui marchent bien quand ils sont remis au goût du jour. Donc, peut-être.
2: Ouais, peut-être, mais bon. Ouais.
0: Mais bon, on est bon acolyte côté où qu'on a un peu d'expérience, oui. Donc c'est pas mal déjà.
2: Ouais. Ah, il sert beaucoup.
0: Ouais. Bon, MC Ino, nous saluons encore d'autres gens qui arrivent. Hein. On regarde là-haut, dessus l'écran, on a un tas de monde qui arrive. On a Ginette Payette, Marie Rivière, Léana Habib. Alors, Léana, elle a écrit à nous, lui, hein. Elle a donné comme ça. Salut La Réunion. Salut. Léana des îles Maurice, je vous aime tous. Est-ce que l'île Maurice, il garde les autres là? Cousin-cousine. Oui, salut cousin-cousine. Et puis André Gigant qui vient d'arriver aussi. Et puis bah, MC Ino, on écoute le deuxième morceau.
1: Yes.
0: Alors moi, la vue de dans, te, ce qu'on leur ramène à nous là, nous on a un morceau, il appelle Cause sur moi.
1: Ouais.
0: Ça, un peu les marqués, clip officiel à côté.
1: Oui, non, ben ça, on t'a obligé, fait System D, ça vite fait, parce que comment t'as le son dans mon USB, tu vois. Et t'as obligé, on va y aller.
0: Les marqués, clip officiel, c'est qu'il y en a un clip.
1: Oui, non, sur YouTube.
0: Ok,

0: Allez, depuis 20 minutes, MC Inno dans les studios avec là, c'est le son Cosumo nous parle rap ce matin, vous avez bien compris. Si ça tire un applique sur les OFM, ben, vous avez la bienvenue en tout cas. Donc, artiste 974 en l'air ici. Et puis là, nous parle un peu de hip-hop. Et là, c'était Cosumo, c'est ça. Yes. Alors, moi, ce que l'on interpelle en main, comme Madjo hors antenne, c'est le Oup.
1: C'est oui, ça
0: ouf. Ouais, c'est Oulafé ou Djamouin.
2: Ouais, c'est mal
0: à faire. Et moi, maintenant, je connais KRS-One.
2: Non.
0: Et Oulafé Djamouin, non.
3: Ah, d'accord.
0: Ah,
2: ouais, il ressemble un peu.
0: Il ressemble beaucoup même.
2: Ouais. D'accord.
0: Et donc, voilà, donc c'est pour ça. Donc, mais il est pas mal en tout cas de si vous l'avez fait ça vous-même.
2: Oui, bah oui.
0: Donc, ils appellent ça comment, les bacs?
2: Non, c'est l'ambiance.
0: L'ambiance
2: dans la musique, ouais.
0: L'ambiance dans la musique, d'accord, ok.
2: Son...
0: Pareil, Cosumo, explique-nous ce morceau là-bas. Cosumo, pareil aussi.
2: Là, Cosumo, les. Comment dire ça?
0: Les banales.
2: Les banales. Et... je veux dire, c'est un peu tout ce que de monde il vécu. Ça même. Comme Bisous Jaloux, en fait, toi.
0: D'accord, c'est l'actualité de tous les jours, c'est voilà, la dilapée, c'est ça même.
2: Voilà, ça même.
0: Donc, on raconte tout à fait de la vie, on raconte tout.
2: Voilà.
0: Et
2: des fois, on a des sons aussi, là, un petit peu brutal. Un petit peu, des fois, il peut passer un petit peu des. Casser un peu les cuits, des fois, ouais, dépend ce que l'on a envie de faire.
0: Et là, c'était quoi, là? C'était l'ambiance du jour tranquille, des contrats, là, non?
2: Bah, t'es pas trop des contacts là, on a un peu des causes un petit peu, t'es obligé de casser un petit peu avec, quoi, tu vois. J'ai dit, chute. Fait longtemps, mais là, chute.
0: Ouais. Casse la bec.
2: Toujours gentil à ça, bien sûr. La musique, elle est universelle.
0: Bien sûr, bien sûr. Bah oui, répondre par la musique, les meilleurs.
2: Voilà. Hein. Que par le point, il sert à rien.
0: Exactement. Ou Finfin, justement, quand on dit répondre par. Enfin, quand moi, Midiao répondre par la musique,
2: ouais.
0: Est-ce que Fin arrive à ouf un petit battle, par exemple?
2: Battle, non.
0: Non?
2: Du tout.
0: D'accord, c'est juste chanter.
2: Mais il peut faire, hein. Pas de problème.
0: Pas de problème? Ah ouais?
2: Du tout.
0: Attention, si vous êtes intéressé, donc, vous qui appelez MC Inno, bientôt dans les battles, hein,
2: jamais. Ben, souci.
0: Ouais,
2: tu vois de la bonne humeur, ce moment, pas vous.
0: Ben, le battle, c'est ça, en fait. C'est vraiment, c'est que sur la musique, et puis, ben, après, quand il arrête, il boit, il consomme, mais voilà.
2: Ça, c'est pas de problème.
0: D'accord, donc, combien de temps prend ce morceau-là, pareil, à écrire? Tout seul,
2: ça, je pense, un petit deux jours.
0: Un petit deux jours?
2: Ouais, au moins.
0: Ouais.
2: Parce que après, quand on soit au travail, on n'a pas trop l'envie, des fois. Bon.
0: Ouais, d'accord.
2: Si on a le temps, vraiment, un instant.
0: Ouais. Un instant, là.
2: Ouais.
0: D'accord.
2: Après, midi, tous les dans l'instru. Si l'instru, il boit vraiment, un instant, on écrit ça.
0: Mais dans tout cela, donc à chaque fois, il faut quand vous faites savoir son pratique, quoi. D'accord. Mais l'instru du moment, comment. Enfin, moi, je n'arrive pas à comprendre, hein.
2: Ouais.
0: C'est juste ça, mais là, un peu bête sur le tas, des fois.
2: Ouais, ouais.
0: Et c'est.

0: ou fait là, quand on dit ou écrit, on a l'instru. L'instru, tu es au-dessus
1: sur YouTube.
0: Ben, veux dire, après, ou savoir aller, ou je dis comme ça, ben, cet instru-là, ou fait pareil, ouais. C'est ça?
1: Non, pas pareil.
0: D'accord.
1: Ouais, pas pareil.
0: Comment alors?
1: En fait, quand nous arrive, on a l'instru de base, on dit comme ça, voilà, les, ça là, les afro-trap, ça là, les rap, ça là, les trap. Et lui, il rattrape, et il, comment dire ça, il suit un petit peu l'instru.
0: Et que l'afro-trap, trap là, que c'est ça.
1: En fait, on est dans le rap.
0: Ouais.
1: L'afro-trap,
0: yeah.
1: le trap chill. Ouais. Le rap
0: underground,
1: il y en a plusieurs
0: rappes
1: en fait.
0: Attention, si vous dites moi ça, ça demande à définir N by N, donc dis pas un temps.
1: Il faut plus qu'il y ait temps là. Alors. On a plusieurs styles de rap.
0: D'accord, et là où tu aimes un style, comment on pousse celle-là?
1: Moi, je te fais un afro-trap ambiance, mais bien ambiance. Ouais.
0: Comme MHD?
1: En plus ambiance, plus La Réunion.
0: Plus La Réunion, ouais. D'accord.
1: Et plus français, nous c'est plus La Réunion.
0: Ok, vraiment, le donc côté... la gueule... un petit peu fait ou de medley ou de sauce, sauce pays voilà. Dedans.
1: Voilà.
0: D'accord. Et Lille, il y a gagné retranscrit ça là-dessus.
1: Voilà.
0: Ok. Et SkyMat, toujours, comment il appelle ça à où, quel le style ou les plus dessus ou? C'est vrai que là, on gagne star aujourd'hui, mais.
2: C'est pas bah, moi le style.
0: Ali, c'est quoi aujourd'hui?
1: Tu fais le cause un petit peu
0: aujourd'hui. Bah oui, parce que les croix sont brassées pour moi quand il est parti ici, quoi.
2: Non, bah moi c'est plus bah plus du rap, après bah un petit peu d'afro trap aussi, mais essaye tâter un peu le terrain quoi. Mais après voilà, un peu de rap, un peu de chill.
0: Ah oui, essaye tout en fait.
2: Ouais.
0: Pour l'instant, pourquoi on trouve votre style
2: pas défini.
0: Pas défini.
2: Mais tout est à base du rap, après c'est soit afro trap, soit
0: ouais.
2: Voilà. Mais pas encore, non, pas encore défini tout ça.
0: D'accord, mais ça va venir tranquillement.
2: Oui.
0: Donc, mais pense que bientôt, on va entendre MC Ino et SkyMat, non? Il est en projet, ça?
1: Oui, il est en projet. Ouais.
0: Ok, ouais. D'accord. Donc, en fait, vous ne quitterez pas le monde du rap pour aller sur dancehall, etc.
1: Non. Maintenant, j'ai déjà essayé dancehall.
0: Ouais, alors?
1: Mais pas pareil.
0: Les
1: paroles, même, me retrouvent pas moins dedans. Mais écrit, mais ils ne sont pas la magie, tu vois.
0: D'accord.
1: Faire vraiment le rap.
0: D'accord. Et si tu me demandes un groupe que la marque a justement quand tu écoutes le rap?
1: Le rap, ben, il y en a beaucoup, frère.
0: Non, mais oui, mais un groupe. Mais un des groupes que la marque a quand tu commences à écouter?
1: C'était Lunatic. Bah...
0: Oula, bah oui, là on remonte loin, là.
1: Ah, c'est ça, je veux dire.
0: Lunatic, ah oui.
1: Moi, je préfère écouter les rap anciens que les nouveaux, en fait. Parce que le trap de maintenant, auto-tune à fond la cabine, je sais pas. Il y a des rap.
0: Ah, c'est bien, au moins on le dit.
1: Ouais.
0: C'est vrai qu'on a beaucoup. Mais comme ça, on va dire que les premiers comme 113, tout ça là.
1: Ah si, ça m'a écouté ça.
0: Ok,
1: ça,
0: donc t'es baigné un peu là-dedans, on va dire, pour savoir aussi, ils sortent justement, ils ont envie de faire du rap, enfin du hip-hop, on va dire 974 à peu près, à la sauce pays, quoi, parce que là, elle est bien à la sauce pays, avec le bisou.
1: Là, c'est sauce pays.
0: Ah oui, là c'est carrément là. Donc, si ça tire à plic, ben, depuis une demi-heure, c'est MC Ino. Qui présente à nous ses quelques morceaux et bientôt. Et toujours, et sur un album, c'est ça ou là du moins?
1: Oui, l'album Les Frangins, il est sur Spotify, Deezer et tout.
0: Depuis combien de temps?
1: Il fait pas longtemps, il fait peut-être un mois.
0: Un mois pile?
1: Ouais.
0: D'accord.
1: Il a fait sur autre album.
0: D'accord, Les Frangins, c'est qui?
1: Les Frangins, en fait, c'est mon petit frère, Tony M.
0: Qui chante aussi?
1: Ouais, c'est un chanteur.
0: Plus jeune que vous?
1: Un chanteur. Ouais, plus jeune que moi, il en a 20 ans.
0: Eh ben.
1: Ouais.
0: Et il aime le rap.
1: Il aime le. Ouais, on va dire qu'il aime le rap, mais il est plus l'over. Mais il y a des Ali partout en fait.
0: D'accord, est-ce qu'il y a Djadjou quoi?
1: Voilà, en plein dedans.
0: En plein dedans. Ah ouais, d'accord.
1: Mais okay. Très très fort, et je ne veux pas entendre parler. Ça,
0: c'est ouais, mais de toute façon, la porte est ouverte. Hein.
1: Ouais.
0: Tu connais Stéo Seyley.
1: Ouais,
0: de toute façon.
1: De
0: toute façon, on a booké là, il connaît bien Seyley.
1: Voilà.
0: Il appelle Jacques Cetron. Voilà.
1: Et un gros big up, et en passant, et là, il n'a pas gagné, il travaille.
0: Ouais.
1: Il travaille avant tout.
0: Oui, c'est vrai, c'est vrai. Sinon... C'est vrai qu'il voit que c'est la passion.
1: Voilà.
0: Et difficile, mais pense aujourd'hui de vivre de la passion comme ça là.
1: Ben, elle est très difficile. Il faut. Moi, franchement, ce que me dit aux jeunes tout le temps, c'est qu'ils banaient de main en main.
0: Ouais.
1: Faut toujours un travail ce côté. Obligé. Faut avoir une carrière musicale et une carrière professionnelle. Parce que sur la route, pas si trop de carrière musicale, un jour, il marche plus, il est mort.
0: D'accord. En fait, tu veux dire, moi, qu'il peut tomber depuis l'échelle très haut et
1: retrouver. Très haut et on arrive à.
0: Du jour au lendemain, en plus, hein.
1: Voilà. Donc, ouais. Il faut toujours équilibrer.
0: En fait, faut assurer, on va dire, la. Comment il dit ça, la vie, voilà. La façon de vivre, la façon de vivre, comment il dit ça là, assure un petit peu les arrières.
1: Voilà.
0: Et puis après, fais ça tout le temps.
1: Donc apprends toujours un métier, pense en musique, mais un petit 2 heures de temps, à jouer à 3 heures de temps.
0: Eh ben,
1: mais pas toute la journée.
0: Belle leçon de vie de monsieur MC Ino. Attention, nous va embaucher s'il continue comme ça. Ah, Oscar, il m'a touré depuis tard. Bravo, bravo, bravo. L'instant va chanter. Waouh, waouh. Bah, tiens, mais si nous écoutons un morceau à où?
2: Ouais, de bon, pas de problème.
0: Si MC Ino est d'accord.
1: Ah, ben bien sûr, pas de problème.
0: Ah ouais?
1: C'est un acolyte. Hein.
0: À moins que MC Ino fasse un petit freestyle avant.
1: Ah ben c'est comme on veut.
0: Est-ce que vous voulez la réunion? Est-ce que la réunion va où?
1: Lâche la réunion.
0: Lâche la réunion.
1: Ouais.
0: Attention, petit freestyle de monsieur MC Ino dans les studios. Et ça c'est en live et nulle part ailleurs sur Neo FM. On va essayer la gaille tranquille. Nous essayons tout de suite. Parti là.
1: Yeah. Big up Neo FM. Excuse-moi. Hey.

0: Hey, MC Ino en live, attention, freestyle en direct live, point samedi matin, yes. Pas mal, hein.
1: Ouais, ben oui, déjà, on a vu la rapide parole.
0: Ah non, c'est pas grave, nous, il prouve bien celui du live, donc voilà. Ben pas mal ça en tout cas, donc félicitations. Hein, bah, en plus, les textes, ils me trouvaient bien trouvés.
1: Ouais, ça va.
0: En plus, ils parlent bien de la Réunion, bienvenue la Réunion, et ben dis donc, touriste bienvenue, hein. Ah, il dit bien que la Réunion, l'île est intense, mais musique intense aussi.
1: Musique intense,
0: ouais. Ouais, bien trouvé en tout cas. Ouais, bah en tout cas, pas mal. Ouais. Bon, Skyma, tu l'as vu là,
2: ouais,
0: le niveau, il est où là? On a intérêt que pareil.
1: Non, non,
0: non, non, non, non,
1: niveau,
0: ouais, m'y pense bien, oui. Aux essais, t'es pas mal non plus. Donc, c'est pas mal ça, MC Ino. Donc, la Réunion, alors, c'est toujours où l'a écrit.
1: Oui.
0: Mais il pense que les 5 morceaux, c'est où l'a écrit. C'est bien ça, même.
1: Tout, bah, tout, mais c'est moi qui écrit.
0: La main vue, enfin, nous en a 5, enfin, 5 ou 6, à peu près.
1: 6, mais après, non, encore.
0: Non, encore. Donc, là, pas amène toutes parce que, ben. Fait un beau paquet.
1: Ouais, c'est ça.
0: Dans votre travail ce matin, sinon. Donc, j'ai pas moitié de tout. Et donc, combien de temps, pareil, il a écrit? Et pourquoi, justement, on parle de. Enfin.
1: De la Réunion?
0: Ouais. Ben, c'est vrai, c'est l'île, mais quand même.
1: Voilà.
0: Explique-nous un petit peu dans les détails, parce que de moins de savoir.
1: Ce qui m'a fait comprendre là-dedans.
0: Ouais.
1: J'adore la Réunion.
0: Ok.
1: C'est mon pays, voilà. C'est mon île.
0: Oui.
1: Mais viens pas fatiguer à nous non plus. Comprends?
0: D'accord.
1: Petite parole dedans, ce que me dit, c'est que. Nous est là, nous est bien, nous est en forme et viens pas trop énervé nous non plus.
0: D'accord, ok. Donc t'as un message subliminal alors.
1: Voilà.
0: Ok. Donc à écouter encore une deuxième fois, troisième fois, vous aurez bien comprendre le message. C'est voilà. Bien ça même. Hein. Et moi dis ça comme ça.
1: Voilà.
0: Et d'ailleurs pareil. Donc il y a longtemps on l'a écrit ça.
1: Ben ça là, oui, c'est depuis décembre 2018.
0: Décembre 2018. Ouais. Ben, la mémoire elle est encore là.
1: Ouais. Ça
0: d'accord.
1: Va.
0: Et quand la réussite sur Prasun, pareil, gros problème ou elle a été un peu compliquée ou pas?
1: C'est direct pour direct.
0: C'est direct pour direct. Ah, ben, c'est un bug, il fait tout ça sur Prasun, non, là, nano.
1: Il est pro, il. Si vous arrivez chez lui ou là en mode, vous ne connaissez pas ce que ça fait, mais vous verrez avant de gaz. Hein, parce que,
0: ah ouais?
1: Allez, bon, c'est bien, on revient.
0: Ah ouais?
1: Ah, oui.
0: D'accord. Ah, quand même, il y a un minimum.
1: Un minimum, ah, oui.
0: D'accord. Ah ouais, ben, il est impressionnant quand même, alors le bug.
1: Oui.
0: Ouais. Bon, ouais. MC Ino, donc, au lieu de nous, l'album, les sur un album qui est sorti.
1: Ouais, les Frangins, il y a pas.
0: Les Frangins, d'accord.
1: Spotify
0: et les Frangins, parce qu'on a le petit frère dedans.
1: Voilà.
0: Ok, donc, il y en a un mois, on l'a dit, il est sorti.
1: Oui, il y en a un mois.
0: Spotify, donc que Spotify?
1: Non, Spotify, Deezer, et toutes les plateformes légales, en fait.
0: D'accord, compliqué ouais. Pour un anti 974 de mettre ça sur des plateformes.
1: Ouais, obligé, c'est un label qui l'a mis pour nous, en fait.
0: Ah.
1: Salut,
0: bon, parle-nous un petit peu. Comment ça se passe justement avec un label? Est-ce que c'est compliqué quand vous venez d'arriver comme ça? Enfin, est-ce que c'est possible de parler? Enfin, après,
1: oui, oui, bien sûr, ouais. C'est possible de parler.
0: Parce qu'on a un peu, me dire, oh, il essaye justement avec d'autres morceaux de mettre, bah, je sais pas, pour gagner ouais. Un peu de sous, nous, on va dire, entre
1: oui, guillemets. Oui.
0: Et pas pour vivre de ça, on a bien dit, mais pour au moins que, nous, on va dire, il rapporte
1: et
0: un petit.
1: Au moins, il rapporte un petit truc.
0: Bah, ou de travail qu'on a fait personnellement. Ouais. Et est-ce qu'il est compliqué justement d'avoir un label qui suit où? Est-ce que nous peut citer le label là?
1: Oui, c'est Cliplight TV.
0: D'accord.
1: En France.
0: Et en France?
1: Ouais.
0: D'accord. Comment ça s'est passé justement ce rencontre avec ce label là?
1: Ben, ce messenger, toujours, il a vu, il pense qu'il a dû voir nous donner son à nous, donc il était intéressé, donc voilà.
0: D'accord.
1: Et donc, il a fait à nous une proposition de mettre tous les sons en album, tu vois.
0: Ouais.
1: Rassemble tous les sons, mettre en album et mettre sur les plateformes légales en fait.
0: Ok. Ouais. Et elle prend combien de temps ça? Enfin, ça, c'est date de quand exactement?
1: De un mois.
0: Un mois,
1: tout toujours frais, ouais.
0: Des tout frais,
1: ouais.
0: Ah ouais, tu dois être ta satisfaction ou pas?
1: Bah oui, beaucoup.
0: Ah
1: beaucoup.
0: Ouais?
1: Ah oui, c'est comme un. Ben, comment dire ça? Monter un casque, quoi, filmer le toit, ben, il est fini, quoi. Et vous pouvez dire où les. Bon, le projet, il est fini, en fait.
0: Ouais, ouais, ben là, ouais, oui.
1: Pour l'a bossé, enfin, où l'arrive parce que
0: t'es. Où l'est parmi les premiers, dis-moi justement que. Enfin, on l'a bien signé avec un label, c'est bien ça même.
1: Voilà, ouais.
0: C'est bien ça.
1: Monsieur Sky aussi, ici présent, aussi pareil.
0: Eh ben dis donc, ouais. Bah, chapeau, hein, bravo en merci. Tout cas. Donc, il dit le travail paye et là, c'est bien ça même.
1: Voilà, ça paye.
0: Ah ouais? Le jeu, il brille, donc, quoi, j'ai envie de
1: s'essayer.
0: Un
1: jour ou l'autre, ça paye.
0: Faut pas larguer en fait.
1: Voilà.
0: C'est bien ça même. Encore un autre petit conseil de monsieur MC Ino qui est dans les studios avec Skyman.
1: Persévérance.
0: Ouais, exactement. Et puis, nous salue les gens que la connecte à Zod comme Before974, Christian Aonien qui participe, un méta chanteur aussi qui regarde à Zod. Et puis, un Selven. Ah, d'à peine. Excusez-moi si je ne dis pas comme ça, mais bon, après, nous essayons de faire dans la meilleure du possible. Donc, vous pouvez poser des questions aussi à MC Ino sur notre live vidéo, sur notre Facebook, ou encore par SMS 06 92 762 425. Et puis, depuis un petit bout de temps, ben, elle a fait un petit freestyle. Et puis, Donc passe un petit morceau, tiens, histoire de faire cause et un petit peu, parce que la métro lui, il est un peu trop tranquille et même pas ça quand même, il vient dans les studios, il est trop tranquille comme ça.
2: Il est à l'aise, hein, mais écoute Azot.
0: Couler à l'aise. Non, il connaît couler à l'aise. Le seul mot n'est pas à l'aise, et là, c'est Jacques qui teignait la caméra. C'est juste ça, nous remercie Ali d'ailleurs. Alors, moi, ce que m'a reçu de Monsieur SkyMat, c'est Footy Game.
2: Ouais.
0: C'est ça?
2: Ouais.
0: D'accord. Ouais, n'a que ça, n'a que ouais.
2: Non, non, c'est bien moi.
0: À 40 minutes d'interview, là,
2: ouais, ouais, ouais, ouais, ouais.
0: Ah ben non, non, non, non, non. Bon, nous écoute ça, le son il appelle Footy Game et c'est SkyMat qui chante, c'est ça?
2: C'est ça, c'est moi-même.
0: Bon, ben nous écoute Ali, après nous parle après.
2: Ça marche.
0: Parti alors.
3: Et ça Sky ça.
0: Ah!
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0: Le son, il appelle SkyMat et c'était Foutu Game qui est dans les studios en guest star de monsieur MC Inno, c'est ça?
1: Yes, I.
2: Si, si.
0: Ouais, alors pas mal ça là aussi, c'est un petit peu plus, moins, on va dire, moins festif, un petit peu plus sérieux, on va dire, enfin pas sérieux, parce qu'il va garder un gros yeux, pas sérieux, mais un peu plus profond.
1: Ouais.
0: C'est ça?
1: Ouais.
0: Bah, trouve le mot.
1: Voilà.
0: Ouais, c'est et donc explique-nous un petit peu ça là, comment on écrit ça, parce que là c'est vraiment. Là, elle est pas c'est ça ou appelle mélancolie?
1: Non.
3: Non, ça n'a rien à voir.
1: On va commencer sur la mélancolie.
0: D'accord.
1: Et après, on fait le compte au fur et à mesure des.
0: Là, le texte est plus engagé, on dirait.
1: Voilà. Mais en fin de compte, c'est le vécu jusqu'à maintenant, depuis qu'on a commencé à écrire. Et sur tous les coups bas que m'a eu, en fin de compte, avec des studios, avec des gars, que la promette ceci, cela, et qu'au final.
0: Ah ouais, là, c'est. Voilà. C'est donc, le premier morceau qu'on a sorti, Foutu Game, là?
1: C'est pas sur YouTube, c'est le deuxième.
0: Ouais.
1: Mais alors, depuis que ma retourne de métropole et que m'y à La Réunion, ouais, c'est okay. Le premier morceau.
0: Ça là, tu tiens à voir que de faire ce morceau-là pour Banna.
1: Ouais. Après, à la base, je ne devais pas sortir dans les sons communs, hein, mais sur un coup de tête, tellement qu'on a eu des choses qui se passaient, on s'est dit, ben, envoyez. Et puis...
0: Ouais, en fait, vaut mieux, comme j'exprime la rancœur, quoi que ce soit, tandis
3: mieux,
0: que dans la musique.
3: Vous l'avez
1: voilà.
3: Dedans,
0: hein. Ouais. Voilà. Même si nous, il vaut mieux ou fait ça en musique. Il a raison.
1: Non, ça. Ben, il a raison.
0: Et ouais, en tout cas, il est bien fait parce que ça te va écouter ça, va reconnaître taille, il pense. Hein.
1: Ouais, ben, il pense, m'espère. De tout cœur.
0: En plus, sous la signe avec un label, parce qu'il a déjà nous aussi.
1: Ouais.
0: Mais il a signé sur le label avec ou bien tout seul?
1: Non, tout seul.
0: Tout seul, ouais. Comme un grand.
1: Ouais. Ben, en fin de compte, on a eu le contact. Après, ben, par rapport au fait qu'il était partage mes bandes vidéo et tout, enfin, surtout ce clip-là. Ben, le gars, il y a contact à main et puis voilà, ça s'est fait comme ça, naturellement.
0: D'accord, ok. Donc, c'est un label qui est spécialisé là-dedans ou bien c'est un label un petit peu... il fait un peu de tout.
1: Non, il est spécialisé dedans, il croit. Après, en fin de compte, c'est... Enfin, moi, personnellement, Ali, c'est plus pour un album. Mais moi, c'est juste pour un single d'un son. Donc, voilà, c'est juste que...
0: Pour un single, d'accord. Ouais,
3: il pousse bien le single en avant.
1: Ouais.
0: Le single...
1: Il sort sur toutes les plateformes. Enfin, il est déjà sorti sur toutes les plateformes légales. Ouais.
0: Donc, Nainote est déjà sorti aussi?
1: Non, pour l'instant, on n'a que celle-là. C'est le premier son m'a fait avec le label. L'autre son, il est tout frais.
0: Ah, ou l'amène pour nous, alors?
1: Ouais, voilà, ouais.
0: En exclu? Non.
3: Non, pas en exclu, déjà sorti.
1: En exclu, les sorties sur YouTube.
3: Presque en exclu.
1: Mais on a une semaine, quoi. Même pas.
0: Voilà. Ah ouais, d'accord. Non, ouais. Bah, merci, en tout cas. Donc, c'est pas mal ça. Donc, combien de temps pareil pour écrire? Ça n'a d'un cahier, il traîne depuis où t'es en France?
1: C'est des couplets, t'es traîne. Et que, enfin, pas depuis en France, mais que ma commence arrive ici, des fois, sur les coups de tête et tout. Il trappe un papier silo, il écrit. Et puis, il fait un couplet, après, il board, et puis, il passe à autre chose.
0: Dis-moi, moi, le nombre de couplets correspond au nombre de coups de bois qu'on a gagné.
1: Non. Non, quand même.
0: Mais... Je ne pas la question, non. On ne sait jamais. Mais
1: non,
0: il est pas mal.
1: Après, il m'a écrit ça, après, on va dire, sur tous les jours, quoi.
0: L'instru est pareil, Sopra Soon, pareil que dit ou pas?
1: Sopra, ouais.
0: T'es bon, là, il fait toutes les affaires. Ah, ou même le mettre en relation.
1: Ouais,
0: ouais. Pareil,
1: c'est lui, même. Il ramène la balle.
0: D'accord. Et... Bon, alors, si vous avez un projet, téléphone MC Inno, parce que lui, il connaît tout. Non, mais il connaît comment
3: tout, mais il a fini de faire du chemin quand même. Hein.
0: Ouais.
3: Chaque artiste fait son chemin.
0: Ouais, et surtout, les deux finissent pas dans le dieu, ce que m'a compris.
3: Ah oui, mais ça.
1: Mais on ne se connaît pas les seuls, après, c'est le monde de la musique, c'est le commun.
3: Et il faut.
0: C'est compliqué le monde de la musique?
3: Il faut les requins dans le monde de requins.
1: Ouais.
0: Oula, allez, à ce point.
3: À ce point.
0: Ouais. Même dans le rap?
3: Dans le rap. N'importe quelle musique.
0: Ah ouais?
3: N'importe quelle musique.
0: D'accord, on a des en profiteurs ou quoi?
3: Ben, on va dire, ouais, des profiteurs parce qu'il y a des battes pour acheter son matériel, tu vois.
0: Ouais.
3: Il faut comprendre Bana aussi. Il faut comprendre aussi que les artistes, bah, t'as réussi pas à rire là, tu vois.
0: D'accord.
3: Faut y faire un respect mutuel, c'est tout.
0: Ok, il faut
3: tout ce qu'ils nous demandent.
0: D'accord, il faut un échange, quoi.
3: Voilà.
0: D'accord.
1: Et surtout pas parce que nous, les nouveaux, qu'il faut prendre un nouveau.
3: Voilà, aussi.
1: Parce qu'on n'est pas. Connu. Voilà, surtout ça.
0: Ah ouais,
1: Les
3: parce qu'on peut être nouveau, mais pas couillon.
1: Ouais.
0: Bah oui, bah oui, exactement. Et ce que là arrive à où? C'est ça, c'est pour ça que l'a retranscrit ça dessus. Ouais.
1: En gros, c'est ça.
0: Ah ouais? D'accord, donc.
1: C'est du vécu.
0: Du vécu, il date de combien le texte? Là, on l'a pas trop le dire moi, mais de un an, de moins d'un an.
1: C'est l'année dernière.
0: L'année dernière?
1: Ouais, fin d'année. Enfin, pas fin d'année, le clip est sorti en octobre.
0: Ouais.
1: Et donc, du coup, on enregistre le son peut-être un mois et demi avant.
0: D'accord. Le clip, c'est Tarif l'a fait aussi?
1: Ouais, c'est Tarif l'a fait.
0: Ok. Décidément, le Tarif là.
1: Ouais.
0: Et là, bientôt, justement, César va faire. On a encore. Exode 2 va faire le clip ou.
3: Ben, nous, ça y arrange, nous, un peu.
1: Ouais.
3: On est encore tout frais, mais une débrouille à nous, pas mal. C'est pour moi.
0: Vous avez fait un essai?
3: Non, Fin fait deux essais, ouais.
0: Ah ouais?
3: Ouais, un freestyle et un clip.
0: Ah, d'accord. Et donc, s'il veut voir, c'est quel clip l'a fait là?
3: C'est. Le clip de Sky Sense et le clip de Freestyle Nocturne.
0: Ouais. Ok. Alors, le Sky Sense, les bien calés, SkyMat. Que me propose à vous, vous connaissez quoi?
1: dessus.
0: Ah ben. Calculé, t'es là, vous croisez le bras, donc.
3: Je n'ai pas ni vous jouer. Et nous blesse.
0: Vous êtes prêts? Allez, ouais, on est parti, Zola en direction Neo FM. Et puis dans les studios, on a MC Ino. Et là, en guest star, c'est SkyMat. Et SkyMat en live, attention, c'est parti pour SkySense. C'est bien ça même?
1: Ouais, c'est ça.
0: Allez, nous larguer, yolo.
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0: c'est la Sky Essence. 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
1: Et pour moi, c'est la Sky Essence.
0: Ah!
1: Ça Sky Essence.
2: Eh ben, dis donc. Ben, chapeau aussi, hein.
3: Ouais.
2: Merci. Pas mal, ben alors, que ça là.
3: Délire.
2: Ah, ben, petit délire, gros délire, même, hein. Enfin, délire assuré, même, hein, si on peut dire ça comme ça. Eh, Zola, et puis écoute, notre ami SkyMod, qui est dans le studio, un invité guest star de notre ami MC Ino. Et là, c'était Sky Sense, c'est ça?
3: Ouais.
2: Ouais, petit passage là sur la fin, à 50 secondes de la fin de en Maloya,
3: Maloya
2: pas mal
3: ouais.
2: Du tout. T'attends pas moins ça là, pas mal encore.
3: C'était
2: en tout cas.
3: Le but recherché.
2: Et le but recherché, un peu de l'originalité, c'est
3: ouais,
2: ça.
3: Ouais, c'est ça. Ouais.
2: En tout cas, le bien mettre le 974 bien dedans.
3: Oui.
2: Et un petit rap pays comme ça, mélangé avec.
3: Un peu de Maloya.
2: Ouais, ouais, ouais, c'est toujours Soprasound que l'a eu l'idée ou bien c'est où celle-là?
3: C'est mon idée, mais réalisée par Soprasound.
2: Ah, il y a bien mettre ça en, ouais. en forme, nous, comme, oui. comme il dit, hein.
3: Ouais.
2: Nous saluons un petit peu les gens aussi qui arrivent, comme Bruno MTF. On a beaucoup là d'un coup la connecter. Hein. Je sais pas si ça passe le mot ce matin. On a Fredo le Tur. On a John Fueya de la possession comme il salue. Et puis Willy Trois Galets. Eh hey, ouais, Willy, fin levé alors. C'est bien. Notre vidéo man de la radio. Eh ben, elle est pas mal du tout ça en tout cas. Donc, pareil, on a un clip. Pourquoi le clip celle-là?
3: Si,
2: celle-là, c'est le clip que les Zola a réalisé. Voilà, ok. Et pris le temps pour faire un clip poussant?
4: Il prend plus de temps que fait un son. Hein.
2: Ouais. Ah ouais?
4: Ah, il faut de la patience. Mais ça va. Ça gère.
2: Il gère alors?
4: Ouais.
2: D'accord. Et quand Woody fait le clip, c'est quoi? Il colle juste les images?
4: Non, en fait, nous filme le son.
2: Ouais.
4: Et après, nous fait le montage.
2: D'accord, elle a été tournée où exactement ça? Celle-là?
4: Saint-Gilles.
3: Ouais, enfin,
4: la montagne.
3: C'est la montagne. Après, on arrive sur. Ouais, à côté des ponts, tout ça. Après, on descend à côté Cap-là aussi.
4: Ah,
3: ouais,
4: Paris, quoi.
2: Ouais, on passe un petit peu un temps dans l'ouest, quoi.
3: Ouais.
2: D'accord.
3: Un jour, ça la route littorale était fermée.
2: En plus.
3: Voilà.
2: Ah ouais, t'es pas mal, là.
3: On a monté sur la route et puis on a dit, ah bah tiens, là, elle est pas mal. Et puis voilà. Ça s'est fait comme
2: d'accord.
3: ça.
2: D'accord. En plus, si on parle de la Réunion, c'est un moment dedans. Elle est peut-être pas mal, bonne. La vidéo, ben, bah, m'a regardé parce qu'on m'a payé le temps à les garder.
4: Ouais.
2: Nous saluons Willy Dragalé qui dit à nous là-même. Oui, bon, fin levé, oui, effectivement. MC Ino, on revient vers où? Alors, que yes. Ça nous peut mettre comme morceau là, parce que là, on a à mettre. Ah, non, on n'a pas à mettre. C'est le freestyle puissance.
4: Ouais. Ouais.
2: Et puis, SkyMat, juste de haut, il ressemble un petit peu à un morceau que m'y connaît, moi, morceau là, non? C'est la puissance. La puissance, c'est
4: ouais,
2: ça.
4: Ben,
2: ouais.
4: On a fait des petites reprises de la puissance, en fait. Comme c'est la ça. Mienne là aussi, mais c'est sur un autre instant.
2: Mais est-ce que quand tu reprends comme ça, il faut demander des droits ou
4: non? Non, parce d'accord. que les paroles n'est pas pareil.
2: Ouais.
4: L'instru n'est pas pareil.
2: Okay.
4: Donc, on n'a rien à voir avec lui, mais c'est un genre de petite reprise qu'on te veut faire, en fait.
2: D'accord.
4: C'est délire.
2: Non, mais les bons points nets, parce que si Bonne Jeune, il commence justement. Enfin,
4: mais non,
2: il
4: ne faut jamais vraiment prendre ses paroles ou. Mais faire un genre de style qui ressemble à ce que vous avez envie de faire, là,
2: d'accord, c'est ok. Eh, pas mal, en tout cas, donc Willy, Trois Galets, il dit bonne gale et pas mauvais.
4: Ah ben merci. Ah,
3: merci, merci. Ouais,
2: donc, monsieur, il connaît bien dans la musique, hein, petit azote. Hein. Ouais, et alors, MC Ino nous repasse à où? Donc, le seul morceau, on n'a pas écouté, il appelle Freestyle Puissance.
4: La puissance, ouais. Ah, mais ça, pareil, c'était pas une reprise, mais un genre de petit. Comment dire ça?
2: Ouais. Alors, écoute, après, on parle à moi voilà, juste après. Okay. Tu fais comme ça?
4: Yes.
2: SkyMat est soulagé. Hein. Il a fait son freestyle.
4: Il a
2: hein. Ah oui. Comme s'il n'y a pas le code, là. Ouais, donc, ou un PMI Lotto. Donc, il a mis soulagé. Il passe après lui. Bon, ça même, là. Demande-lui, Marie. Hein. Bravo, en tout cas, c'est bien.
3: Merci.
2: Allez, MC Ino, nous écoute Freestyle Puissance.

0: Allez, prends.
1: Parce qu'un Jacques Sautron dedans. Eh ben, dis donc. Mais sauvé avec ça. En tout cas, merci pour le freestyle.
0: De rien, de rien.
1: Ah, et pas mal ça. Pareil, la puissance un petit peu. Donc, les textes. Tout-même. Demande plus, les textes tout-même.
0: Ouais, ça, c'est sûr que c'est moi-même. En même temps, franchement, si vous voulez un artiste et vous dites comme ça, vous n'écrivez pas de bons textes, ben, peut-être vous voulez à moitié, mais pas vraiment.
1: Ah ouais, carrément. Ah ouais, là où vous causez dur.
0: Parce que franchement, si les textes ne seraient pas des hauts, moi, ça n'a pas de sens pour moi.
1: C'est vrai. C'est vrai, en fait, c'est tes origines, c'est tes façons de faire.
0: C'est tout ce que vous pensez, tout ce que Nina a dans la tête, vous retranspirez sur le papier.
1: D'accord.
0: Là, on comprend, mais quand c'est un autre monde écrit pour moi, franchement.
1: Ouais, c'est vrai que les durs après d'aller. Mais après, Nana, il fait comme ça, hein.
0: Oui, je m'y connais, mais.
1: Ouais.
0: Plutôt, ça, c'est plutôt de bonnes chansons, Zouk Love, c'est gars, tout ça. Mais question de rap, tu écris pas de bonnes chansons. Mais...
1: D'accord.
0: Pas de problème, frère. Ah, oui.
1: Nous salut Vice Versa qui participe. Salut Vice Versa et Willy 3 Galets. Dis-moi, vraiment bon le bon gars. Dis-moi, il n'y a pas suivi ou c'est le bon gars, il sort. Ce petit sort.
0: À nous, Sainte-Marie.
2: Sainte-Marie.
1: Sainte-Marie, voilà, Sainte-Marie dans les studios.
0: 438.
1: De... Comment
0: 438.
1: À la base, c'est 438. Si c'est 420, le port.
0: Voilà. Comme 420.
1: Alors, depuis presque une heure, MC Ino, il est dans le studio, en guest star SkyMart. En tout cas, Banaf, nous deux freestyle, et pas mal du tout. En tout cas, merci à cette monsieur. Hein. Donc, rappelle un petit coup l'album.
0: L'album Les Franges. Il y en a 13 morceaux, 40 minutes de plaisir sur Spotify.
1: 40 minutes
0: 40 minutes de plaisir.
1: 13 morceaux
0: 13 morceaux.
1: Eh ben, dis donc, la mène à nous que 5 déjà, et pas mal, 5 ou 6.
0: Ouais, c'est en feat, la plupart des sons, c'est en feat avec mon petit frère, en fin de compte.
1: D'accord, comment tu fais appel encore ?
0: Tony M.
1: Tony M, que nous salue, d'accord. Ouais. Donc, il est possible de. Et le morceau que. On va dire, moi, il aime tout le morceau, mais il y a un morceau laquelle il aime qui marque le plus et qui représente le plus dessus de l'album.
0: Dans mon album ?
1: Ouais.
0: Cause 6 mois.
1: Cause 6 mois.
0: Ouais.
1: D'accord, qu'on a pu écouter d'ailleurs.
0: Voilà.
1: Ok, donc celle-là, il.
0: Celle-là, m'en prend plus de plaisir à écrire.
1: D'accord, t'es pour un moon, quoi ?
0: T'es pas pour un moon, mais un ensemble de personnes.
1: T'es cool, ami. Tu veux t'aller pour un moon, non?
0: C'était pour un ensemble de personnes.
1: Un ensemble de personnes, d'accord, ok, ne citera pas.
0: Non,
1: bien sûr.
0: Bien sûr que non.
1: Et
2: Sky.
0: Commence pas.
1: Mais coupe le micro, Sky, pas de fonctionner comme ça. Ah oui, mais coupe du micro, c'est comme ça. SkyMat, les votes, les aussi sur Spotify, c'est ça?
2: Footy Game, ouais.
1: Ouais,
2: Spotify.
1: N'a que Footy Game.
2: Pour l'instant, ouais.
1: D'accord.
2: N'a que ça, okay. Sur toutes les plateformes. Et voilà, le clip sur YouTube.
1: Ouais, mais et où? Est-ce que Ophine fait de la scène, par exemple, depuis?
2: Jamais.
1: Jamais.
2: Jamais.
1: Ok, MC Ino.
0: Non, ça y est, tu peux sur les scènes.
1: Et où MC Ino?
0: Ben, moi, 2-3, oui.
1: Ouais, donne-nous un petit peu quelle scène on a fait là.
0: Ben, on a fait Barachouan, on a fait La Plaine.
1: La Plaine.
0: La Plaine des Palmis.
1: D'accord. Ouais. Parce qu'ici, on a La Plaine Saint-Paul.
0: En fait, c'est plusieurs petits showcase, tu vois.
1: D'accord. Et est-ce que le premier showcase, justement, le track.
0: Ben, c'était plus que du track.
1: Explique-nous.
0: C'était du stress, du mal au ventre et du tout. Non, en fait, t'es tout jeune, en fait. Hein.
1: Jeune. Bah, là, non, mais reviens, c'est un petit coup mal au ventre, là, parce que là.
0: T'es tout jeune, hein, on avait peut-être. T'es bien commencé.
1: Ouais.
0: On avait peut-être.
1: À deux ans, à peu près.
0: Deux sons. Ah, plus que ça.
1: Plus que ça.
0: Ah oui, non, cinq ans.
1: Cinq ans, oui, vous allez dire, ouais. C'est vrai que là, c'est moi, je ne suis pas d'un coup. Là.
0: Ouais.
1: Ouais, non, mais après, il y en a 5 ans, on chante, mais peut-être on a 2 ans, là, comment on se fait la scène. Donc...
0: En fait, il fait 5 ans, on chante, mais on a commencé vraiment en 2016.
1: Ouais.
0: On commence vraiment à sortir vraiment des trucs.
1: D'accord.
0: Après, comme tu chantes, mais tu restes dans la chambre, tu vois.
1: Ouais, reste dans le cahier.
0: Voilà.
1: Ok.
0: Ok, là, on commence vraiment à faire le boulot, vraiment.
1: D'accord, donc, première scène, tu es vraiment le train.
0: Première scène, ouais, mais avait peut-être 20 ans.
1: Et où la chante, quoi?
0: Ma chanteuse, c'était quel compté, elle me rappelle même plus.
1: C'était une reprise c'était un... ou bien c'est un affaire de vous-même?
0: Non, c'était un affaire de moi-même, mais je me rappelle plus comment le son t'y appelle.
1: D'accord.
0: En fin de compte, c'était même pas un son avec des refrains, tout ça, c'était un freestyle en fait.
1: Ah,
0: mais
1: ouais.
0: Il est encore sur YouTube.
1: Ok,
0: un freestyle comme ça.
1: Donc, on a un chien.

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1: Bonjour, la rétro sport de la semaine, football l'AC Ajaccio, monument du football corse, a déposé le bilan. Le club n'a pas survécu à une situation financière devenue intenable. Avec plus de 13 millions d'euros de dettes et l'absence de repreneur, la liquidation judiciaire a été actée, mettant fin à 27 ans de professionnalisme. Ce dépôt de bilan va entraîner la suppression de 180 emplois. Le centre de formation est également contraint de fermer ses portes. Tennis, le tirage au sort du tableau masculin de l'US Open a été effectué jeudi en fin de journée. Il a réservé de belles surprises puisque Carlos Alcaraz et Novak Djokovic sont dans la même partie de tableau, tout comme Daniil Medvedev qui affrontera Benjamin Bonzi. Comme ce dernier, les Bleus n'ont pas été très chanceux. Meilleur Français Hugo Humbert affrontera l'Australien Adam Walton, 82e, tandis que Giovanni Pecci-Pericard, 39e mondial, sera opposé à un autre cador, l'Italien Lorenzo Musetti, 10e. Présent également à New York, Gaël Monfils, 50e mondial, croisera le fer avec le Russe Roman Siafoulin, 90e, alors que Quentin Ali, 70e, débutera contre David Goffin, 68e. Alexandre Muller aura également une partie difficile à jouer contre Stefanos Tsitsipas, tête de série numéro 26. Eurobasket, la 42e édition du championnat d'Europe, va se dérouler du 27 août au 14 septembre dans pas moins de 4 pays et 4 villes différents. La Lettonie, Riga, Chypre, Limassol, la Finlande, Tampere et la Pologne, Katowice. C'est à Riga que se déroulera l'intégralité du tableau final à partir des 8e. On compte 4 groupes de 6 équipes pour le premier tour, puis les 4 premiers de chaque poule verront les 8e de finale. Les vice-champions olympiques français qui sont dans le groupe D sont leurs stars Victor Wembanyama et Rudy Gobert, sont favoris pour figurer sur le podium. Cyclisme, opéré de la cheville mardi à Lyon suite à sa blessure subie à la fin du Tour de France, Kevin Vauquelin pourra mettre un terme à sa saison. Sa présence aux championnats du monde sur route au Rwanda du 21 au 28 septembre paraît plus que compromise, comme pour les championnats d'Europe du 1er au 5 octobre qui seront disputés en Ardèche et dans la Drôme. Volley face à Porto Rico, les Françaises ont réussi leur entrée dans le mondial vendredi, une compétition qu'elles n'ont plus disputée depuis 51 ans. Elles se sont imposées face à leurs adversaires 25-22, 25-18, 21-25, 25-14 et prennent déjà une option pour la qualification. Prochain rendez-vous avec les Brésiliennes ce dimanche, toujours à Chiang Mai en Thaïlande. C'est la fin de cette rétro sport. Une très bonne journée à notre écoute.

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1: Bonjour à tous, les programmes télé et la télévision pour ce soir lundi. On débute avec la chaîne TF1 qui nous propose ce soir la série Camping Paradis. Sur France 2, la série Enquête au Paradis diffusée dès 21h10. À la même heure, ce soir sur France 3, place au film Les Compères. Sur la chaîne France 5, documentaire diffusé dès 21h, sale temps pour la planète. Sur M6, place au jeu La Roue de la Fortune, célébrité diffusée dès 21h10. Sur la chaîne W9, 20h50, place au film d'animation Les 12 travaux d'Astérix. Et enfin, pour terminer, rendez-vous ce soir sur la chaîne TMC dès 21h25 avec le film Le Flic de Belleville. Avec tout ça, bonne soirée télé.
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1: Bonjour, plus de 13 000 entreprises ont été évacuées en Gironde et ne peuvent pas mener leur activité normale du fait des violents incendies, a affirmé ce matin le ministre de l'économie Roland Lescure. Cette catastrophe écologique et sociale est un coup de tonnerre économique qui affecte une région qui n'en avait pas besoin, a-t-il poursuivi en précisant par ailleurs que les assureurs prendront en charge les frais de relogement des personnes évacuées. Cette mesure exceptionnelle négociée avec la Fédération professionnelle France Assureurs s'appliquera pour une durée allant jusqu'à 3 semaines que les logements aient été endommagés ou non. Par ailleurs, plusieurs feux sont toujours actifs en Corse. À Corté, l'incendie qui a parcouru environ 900 hectares a peu progressé, mais il n'est toujours pas fixé. Au nord de l'île, un incendie s'est déclaré à Bigoulia samedi. Il est également toujours en cours. Les habitants ont été invités à se confiner, mais il n'y a pas d'évacuation à ce stade. Enfin, le feu d'Oléta est quant à lui fixé. Les hôpitaux vont souffrir, déplore Arnaud Robinet, président de la Fédération hospitalière de France, alors qu'une nouvelle hausse des températures est attendue ces prochains jour. Pour lui, il est clair que les établissements ne sont pas adaptés au réchauffement climatique. Il demande davantage de moyens. Arnaud Robinet critique également la faiblesse de la réponse gouvernementale aux canicules, notamment la promesse des 30 000 climatiseurs. Les cours du pétrole s'affichent en forte baisse ce matin à l'ouverture des marchés asiatiques. Le prix du baril de Brent de la mer du Nord cédait 5,58% à $91,38. Le résultat de deux nuits consécutives sans frappe américaine en Iran qui laisse la porte ouverte à de nouveaux pourparlers entre les belligérants. C'est la fin de ce flash, une très bonne journée à notre écoute.
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3: Bonjour, cyclisme Tour de France. Tadej Pogacar rentre un peu plus dans l'histoire, mais il a buté encore sur Montmartre. Le désormais quintuple vainqueur du Tour de France a tenté à deux reprises de faire la différence hier sur les pavés de la rue Le Pic, mais il a finalement été battu comme l'an dernier. Cette fois, c'est Mathieu Van Der Poel qui s'est offert l'un des plus beaux succès de sa carrière sur l'avenue des Champs-Élysées. De son côté, Pogacar rejoint le sommet du Panthéon de la Grande Boucle aux côtés des Français Jacques Anquetil et Bernard Hinault, du Belge Eddy Merckx et de l'Espagnol Miguel Indurain. Tennis, le Français Lucas Vanhache, 78e mondial, a remporté son premier titre sur le circuit principal hier, le tournoi ATP 250 d'Estoril sur terre battue. Il a battu en finale le Belge Alexander Bloks, 38e mondial, 6-4, 4-6, 7-5. C'est la sensation des championnats de France d'athlétisme qui se sont déroulés du vendredi 24 au dimanche 25 juillet à Albi. Samuel Vessa a pulvérisé le record de France du 400 mètres détenu par Leslie John depuis 2007 en 44-46 en bouclant le tour de piste en 44-24. L'ancien basketteur qui a commencé l'athlétisme il y a seulement 2 ans en profite pour signer la deuxième meilleure perf européenne de l'année. C'est de bon augure à quelques jours du début des championnats d'Europe d'athlétisme qui auront lieu du 10 au 16 août à Birmingham. Formule 1, le champion du monde en titre Lando Norris a signé sa première victoire de la saison au Grand Prix de Hongrie devant Max Verstappen. Le Britannique s'est imposé aisément hier, tandis que le leader du championnat Kimi Antonelli a complété le podium. À l'occasion de la seconde journée des championnats du monde d'escrime à Hong Kong, les premières médailles de la délégation française ont été apportées hier par les sabreuses, grâce à l'argent de Sarah Balzer et au bronze de Toscane Tori. C'est la fin de ce flash sport, une très bonne journée à toutes et à tous.

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